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1: Ce soir et cette nuit, des averses cessant en soirée, nuageux par la suite, devenant partiellement nuageux vers minuit. On prévoit des vents jusqu'à 40 km/h en rafale, devenant plus léger ce soir, minimum 8 degrés. Pour demain samedi, généralement ensoleillé avec un peu de brouillard se dissipant le matin, les vents seront toujours à 40 km/h en rafale, maximum 17. Pour dimanche, alternance de soleil et de nuages, maximum 16. Et lundi, de la pluie, maximum prévu de 16 degrés.

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Salut à tous, je suis Sébastien Kills et bienvenue dans ce nouvel épisode du Kills Mix. On va commencer avec Avicii, El King, il y aura Ivanov, mon remix des Nuits sans Soleil, George Crantz, Din Dada dans un remix très tech house, David Guetta, Morten et un maximum de nouveautés. La formule, vous la connaissez, le Kills Mix

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1: La suite du Kills Mix, DJ Ben Soprano, Don Diablo, Delirium, c'est le remix par John Summit. Ça, j'adore, c'est une pépite. Et il y aura aussi le Purple Disco Machine. Bref, c'est à suivre dans le Kills Mix.
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1: Allez, c'est la fin de cet épisode du Kills Mix. Armin Van Buuren pour terminer. N'oubliez pas, comme toutes les semaines, de télécharger, bien sûr, le podcast de l'émission et de partager avec tous vos potes et vos amis. Allez, je vous retrouve semaine prochaine pour le nouveau Kills Mix. Bye bye.

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1: Ce soir et cette nuit, des averses cessant en soirée, nuageux par la suite, devenant partiellement nuageux vers minuit. On prévoit des vents jusqu'à 40 km/h en rafale, devenant plus légers ce soir, minimum 8 degrés. Pour demain samedi, généralement ensoleillé avec un peu de brouillard se dissipant le matin, les vents seront toujours à 40 km/h en rafale, maximum 17. Pour dimanche, alternance de soleil et de nuages, maximum 16. Et lundi, de la pluie, maximum prévu de 16 degrés.

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1: Aujourd'hui, samedi, on prévoit du soleil avec un peu de brouillard se dissipant en matinée. Les vents seront à 20 km/h, des rafales à 40, maximum prévu de 17, indice UV de 4, modéré. Pour ce soir et cette nuit, ce sera dégagé, minimum prévu de 2 degrés avec risque de gel. Demain dimanche, alternance de soleil et de nuages, maximum 16 degrés. Lundi, des averses, maximum 16. Et mardi, nuageux et venteux, maximum 10 degrés.

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1: Aujourd'hui, samedi, on prévoit du soleil avec un peu de brouillard se dissipant en matinée. Les vents seront à 20 km/h, des rafales à 40, maximum prévu de 17, indice UV de 4, modéré. Pour ce soir et cette nuit, ce sera dégagé, minimum prévu de 2 degrés avec risque de gel. Demain dimanche, alternance de soleil et de nuages, maximum 16 degrés. Lundi, des averses, maximum 16. Et mardi, nuageux et venteux, maximum 10 degrés.

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2: Aujourd'hui, samedi, on prévoit du soleil avec un peu de brouillard se dissipant en matinée. Les vents seront à 20 km/h, des rafales à 40, maximum prévu de 17, indice UV de 4, modéré. Pour ce soir et cette nuit, ce sera dégagé, minimum prévu de 2 degrés avec risque de gel. Demain dimanche, alternance de soleil et de nuages, maximum 16 degrés. Lundi, des averses, maximum 16. Et mardi, nuageux et venteux, maximum 10 degrés.

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1: Aujourd'hui, samedi, on prévoit du soleil avec un peu de brouillard se dissipant en matinée. Les vents seront à 20 km/h, des rafales à 40, maximum prévu de 17, indice UV de 4, modéré. Pour ce soir et cette nuit, ce sera dégagé, minimum prévu de 2 degrés avec risque de gel. Demain dimanche, alternance de soleil et de nuages, maximum 16 degrés. Lundi, des averses, maximum 16. Et mardi, nuageux et venteux, maximum 10 degrés.

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1: Aujourd'hui, samedi, on prévoit du soleil avec un peu de brouillard se dissipant en matinée. Les vents seront à 20 km/h, des rafales à 40, maximum prévu de 17, indice UV de 4, modéré. Pour ce soir et cette nuit, ce sera dégagé, minimum prévu de 2 degrés avec risque de gel. Demain dimanche, alternance de soleil et de nuages, maximum 16 degrés. Lundi, des averses, maximum 16. Et mardi, nuageux et venteux, maximum 10 degrés.

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1: Aujourd'hui, samedi, on prévoit du soleil avec un peu de brouillard se dissipant en matinée. Les vents seront à 20 km/h, des rafales à 40, maximum prévu de 17, indice UV de 4, modéré. Pour ce soir et cette nuit, ce sera dégagé, minimum prévu de 2 degrés avec risque de gel. Demain dimanche, alternance de soleil et de nuages, maximum 16 degrés. Lundi, des averses, maximum 16. Et mardi, nuageux et venteux, maximum 10 degrés.

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1: Ben, allô tout le monde, comment ça va? Bienvenue à une autre émission de Acadien par héritage.

Et pour commencer cette émission, bon, on décolle tout ensemble, prendre une drive dans les bags. Pour le monde qui sait pas qu'est-ce que c'est aller prendre une drive dans les bags, je vais essayer de vous expliquer ça aussi vite que je peux. Par chez nous, dans le comté de Kent, comme dans plusieurs petites communautés, ben, on a quelques ou plusieurs chemins d'en arrière qui sont souvent des chemins de terre qui s'en vont dans le bois. Puis, il y a même de ces chemins-là que des fois, le chemin de terre, ça se transforme en chemin pas mal de vase puis, ou de la boue. Puis, parfois, ben, t'es obligé d'avoir un vrai 4x4 pour passer dans ces chemins-là. Ça fait, j'ai pensé, ben, pourquoi pas commencer l'émission avec toutes des chansons qui parlent à propos d'aller prendre des drives dans les chemins de terre, dans les back roads, comme qu'on aime de dire. Moi, j'ai une chanson qui parle de ça, mais je suis pas le seul. Il y a plusieurs artistes acadiens qui ont endisqué des chansons qui racontent un peu comment c'est le fun d'aller prendre une petite drive dans les bags. Alors, c'est ça qu'on commence l'émission avec. Quelques chansons qui parlent d'aller prendre drive dans les bags. Puis on commence avec Rémi Hébert, que lui, il dit qu'il ramasse sa guitare puis une caisse de bière, puis il va prendre une drive dans les chemins d'en arrière. Le voici, Rémi Hébert, avec le Break Up.

Voici maintenant Yvan Colette, que lui raconte comment ce qu'il s'est même rendu à une place d'aller baisse jusqu'il s'est bogué, puis il n'y a plus rien qui grouillait. Yvan Colette avec Four Wheel Drive.

C'était Yvon Colette avec Four Wheel Drive. Voici maintenant Paul Dwayne, le gentleman de la musique country acadienne, que lui nous raconte comment est-ce qu'il aime d'aller se promener dans les chemins d'en arrière pour aller faire lever un peu de poussière avec son Dodge Truck, Paul Dwayne.

Bon, ben là, c'est mon tour. Je vais vous faire jouer ma chanson, Les Backroads. Content de vous dire que cette chanson-là avait remporté le titre de la chanson de l'année en 2014 sur le palmarès des radios acadiennes du Nouveau-Brunswick pour l'année 2014. Je m'en souviens quand on a enregistré cette chanson-là, quand la chanson commence, c'est la guitare électrique, vous entendez, ben ça c'est Scott Delhunty qui joue la guitare électrique sur l'enregistrement. Quand on était à le studio, j'avais dit ça, j'ai dit, je veux que cette chanson ici commence avec juste une guitare électrique tout seul. Puis il a sorti avec ça, je crois vraiment que c'était même sa first take. J'ai dit, ouais, c'est exactement ça que je veux. So, là voici, les Backroads pour vous autres.

C'était ma chanson Les Backroads. Ah ben toujours dans le thème de Les Backroads, voici Brian Mallory que lui nous chante Hammer Down.

0: C'était Brian Mallory avec Hammer Down. Comme dans ma chanson Les Backroads, je dis que j'écoute du Conway Twitty, mais le prochain artiste c'est Daniel Légère, que lui dit que lui est dans les Backs, il écoute du Merle Haggard. Oh, un bon choix. Le voici, Daniel Légère avec C'est nous autres les Bucks.
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Daniel Légère avec nous autres les Box. On va maintenant écouter les jeunes gars de Moyenne Rig, un jeune groupe au style bluegrass qui nous vient de la région de Saint-Jean, au sud du Nouveau-Brunswick. Eux nous racontent comment ce qui est tanné de la ville puis veut s'en aller dans les chemins d'en arrière. Les voici, Moyenne Rig qui nous chante un smile sur la face.

Oh yeah, toujours des chansons sous le thème d'aller prendre une drive, d'aller back. Je vous en fais jouer une dernière, voici Freddy et Stéphane Daigle qui nous chantent avec mon vieux troc.

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1: Aujourd'hui, samedi, on prévoit du soleil avec un peu de brouillard se dissipant en matinée. Les vents seront à 20 km/h, des rafales à 40, maximum prévu de 17, indice UV de 4, modéré. Pour ce soir et cette nuit, ce sera dégagé, minimum prévu de 2 degrés avec risque de gel. Demain dimanche, alternance de soleil et de nuages, maximum 16 degrés. Lundi, des averses, maximum 16. Et mardi, nuageux et venteux, maximum 10 degrés. 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
6: Toujours à l'écoute de l'émission Acadien par l'héritage. C'est Daniel Gauguin avec vous autres. Bon, ben là, j'ai envie de faire un petit clin d'œil au groupe 1755, le groupe légendaire 1755. Si vous demandez de juste qui ont pris le nom 1755, ben j'ai trouvé ça, c'est dans un livre biographie qui ont écrit sur l'histoire du groupe 1755. Les 4 premiers membres du groupe 1755 sont Pierre Robichaud, Roland Gauvin, Pierre Godette et Jerry Forêt. Et c'était un samedi après-midi au mois de février en 1977. Les gars se savaient rencontrer, puis ils étaient chez Roland Gauvin, puis ils étaient en train de faire une session de brainstorming pour essayer de trouver un nom pour la band. Puis sur le mur, chez Roland Gauvin, ben, il y avait un portrait de la déportation. Puis il y a quelqu'un de la gang qui a dit « Hey, how about 1755? » Mais là, Pierre Robichaud, il souligne qu'il fallait bien prononcer 1755. Il ne fallait pas que les gens disent 1755 ou 1755. Alors, ils en faisaient beaucoup, beaucoup au début qu'il fallait que ça soit prononcé 1755. Alors, c'est de là que ça a commencé. Puis, un grand poète qui était un grand ami aux boys de 1755, c'est Gérald Leblanc, un gars qui nous vient de Bouctouche. C'était le principal parolier de les premiers gros succès de 1755. Gérald Leblanc avait écrit des textes comme « Rue Dufferin »,« Le monde a bien changé »,« Bois ma bouteille »,« Le monde qu'on connaît »,« Je chante pour toi » et plusieurs autres. Puis les gars de la band, ils ont mis beaucoup de musique à les textes de Gérald Leblanc. Alors, c'est ça, on fait un petit clin d'œil à 1755 avec des chansons qui viennent du poète Gérald Leblanc. Puis on commence ça avec « Rue Dufferin », 1755.

Toujours des chansons de 1755 qui viennent de la plume au poète Gérald Leblanc. Gérald Leblanc, je me trouve chanceux, j'ai eu la chance de le connaître personnellement. Vraiment, moi, il m'a donné beaucoup de bons conseils quand ça vient à l'écriture de chansons. C'était vraiment un gars très, très sympathique, vraiment gentil. Malheureusement, Gérald Leblanc nous a quittés le 30 mai 2005 après une longue bataille contre le cancer. Je vous fais jouer une dernière chanson de 1755 qui vient de des textes de Gérald Leblanc. C'est probablement la plus populaire de toutes les chansons de 1755 qui a été écrite par Gérald Leblanc. Le monde a bien changé.

C'était le groupe 1755 avec Le monde a bien changé. Voici maintenant le groupe La Virée qui nous chante un classique. Partons, la mer est belle.

C'était le groupe La Virée avec Partons, la mer est belle. Bon, ben, une place où ce qu'ils connaissent ça, la mer, ben, c'est à Pointe-Sapin. Voici Michel Savoie qui nous chante Mon petit village.

C'était Brian Mallory avec « On vit sur l'amour ». Ça, c'est une chanson que j'ai composée. Quand ce que Brian Mallory avait commencé à dire ça, qu'il était en train d'enregistrer un album français, puis il cherchait pour quelques chansons pour finir l'album, puis c'est une chanson que j'avais écrite, puis j'avais pas encore en disqué, puis quand je me jouais cette chanson-là, ouais, ben on dirait que j'entendais la voix de Brian Mallory, je pensais que ça lui fit très bien. Alors je lui ai proposé la chanson, puis je suis bien content qu'il a décidé de l'enregistrer. Il fait une bonne job avec cette chanson-là. Brian Mallory, On vit sur l'amour. Ben, parlant de chansons que j'ai composées, j'ai envie de vous en faire jouer quelques-unes. Les prochaines chansons que je vais vous faire jouer, c'est des chansons que moi j'ai composées, mais c'est pas moi qui les a enregistrées, c'est d'autres artistes. Comme la prochaine, voici Scott et Gerald Delhunty qui chantent « Si tu pouvais m'entendre ».

C'était Scott et Gerald Del Hunty qui chantaient « Si tu pouvais m'entendre ». Bon, voici un autre que j'ai composé, mais qui est enregistré par quelqu'un d'autre. Vous allez sûrement reconnaître la voix à Réal Leblanc. Le voici avec « Dans mon cœur ».

0: pense que le groupe Bois Joli était en train de se préparer pour faire leur deuxième album. Le chanteur du groupe, Georges Béliveau, m'a approché avec une chanson qui avait déjà commencé un peu. Il avait commencé avec Mario Fayot-Leblanc. Puis, il y avait juste le refrain. Puis, c'était la chanson Madeleine. Puis, il m'a dit ça. Il cherchait pour finir la chanson. Puis, il m'a demandé si je serais intéressé de l'aider à écrire des paroles pour finir cette chanson-là. Puis, on s'est rencontrés une soirée. On a fini ça. Vraiment, ça nous a pas pris de temps. Peut-être, je dirais, une heure et demie au top. On avait écrit cette chanson-là. Puis, c'était un des plus grands succès du groupe Bois Joli. Les voici avec Madeleine.
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C'était mon ami Marc Babin qui chantait une de mes compositions. Un gars comme moi. En voici une autre de mes compositions chantée par quelqu'un d'autre. C'est Maurice Béliveau qui nous chante « Comme je suis fier ».

Oh, ben là, toutes les dernières chansons que je vous faisais jouer, c'était de mes propres compositions, mais qui étaient interprétées par quelqu'un d'autre. Je vous en fais jouer une dernière, mais cette fois-ci, c'est interprété par une femme. C'est mon ami Flo Durel qui chante « Je m'ennuie à mourir ».

Oh, mais j'espère que ça se passe bien pour vous autres. Peu importe qu'est-ce que vous êtes en train de faire. Peut-être vous êtes avec des amis à la maison. Vous êtes peut-être tout seul en train de relaxer. Vous êtes peut-être en train de conduire des longues heures sur la route. Peu importe, je vous remercie beaucoup, beaucoup d'être à l'écoute de cette émission Acadien par héritage. Voici mon ami Frank Williams qui nous chante « Maudit que je t'aime ».

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5: Aujourd'hui, samedi, on prévoit du soleil avec un peu de brouillard se dissipant en matinée. Les vents seront à 20 km/h, des rafales à 40, maximum prévu de 17, indice UV de 4, modéré. Pour ce soir et cette nuit, ce sera dégagé, minimum prévu de 2 degrés avec risque de gel. Demain dimanche, alternance de soleil et de nuages, maximum 16 degrés. Lundi, des averses, maximum 16. Et mardi, nuageux et venteux, maximum 10 degrés. 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
13: Bon, ben avant la pause, je vous ai fait jouer des chansons que j'ai composées, mais qui ont été enregistrées par quelqu'un d'autre. Ben là, c'est je vais changer ça, je vais vous faire jouer une chanson que c'est moi qui chante, que j'ai enregistrée, mais qui avait été composée par Christian Kit Gauguin. Quand je me préparais pour faire mon deuxième album, Christian Kit Gauguin m'a présenté cette chanson ici, puis elle a fini par paraître sur mon album, une petite chanson qui s'intitule « Elle danse ».

C'était le groupe Beaumont qui nous chantait Lafayette. Ben, pourquoi pas faire un double jeu de Beaumont? J'aime vraiment ça que ce qu'ils font. C'est vraiment, vraiment du bon stuff. Les voici de nouveau avec Juste pour moi.

On vient d'entendre Claude Boudreau avec la valse du bon temps. Et avant ça, c'était Brenda Doiron qui nous chantait Pleure, pleure, pleure. Voici maintenant Claude Bastalache que lui nous chante N'y pense pas.

C'était Daniel Hébert qui nous chantait « Voilà, nous arrive le printemps ». Voici maintenant Georges Béliveau avec « Watch, moi ben aller ».

Bon, ben c'est ça qui termine notre émission de Acadiens par l'héritage. Merci beaucoup tout le monde pour avoir été à l'écoute. Je vous quitte avec le violon de Dominique Dupuis. Voici le Orange Blossom Special. Bye bye tout le monde.

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5: Aujourd'hui, samedi, on prévoit du soleil avec un peu de brouillard se dissipant en matinée. Les vents seront à 20 km/h, des rafales à 40, maximum prévu de 17, indice UV de 4, modéré. Pour ce soir et cette nuit, ce sera dégagé, minimum prévu de 2 degrés avec risque de gel. Demain dimanche, alternance de soleil et de nuages, maximum 16 degrés. Lundi, des averses, maximum 16. Et mardi, nuageux et venteux, maximum 10 degrés.

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4: Aujourd'hui, samedi, on prévoit du soleil avec un peu de brouillard se dissipant en matinée. Les vents seront à 20 km/h, des rafales à 40, maximum prévu de 17, indice UV de 4, modéré. Pour ce soir et cette nuit, ce sera dégagé, minimum prévu de 2 degrés avec risque de gel. Demain dimanche, alternance de soleil et de nuages, maximum 16 degrés. Lundi, des averses, maximum 16. Et mardi, nuageux et venteux, maximum 10 degrés.

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6: Il est 10h, ici Nathalie Brideau. Je serai avec vous jusqu'à 18h, mais ce matin, première partie de l'émission de 10h à midi, on va aller rejoindre Yvon Duguay, lui, qui est à la table ronde sur les arts et la culture dans le cadre du Festival interculturel de la péninsule acadienne. J'étais hier à l'ouverture à l'Académie Sainte-Famille de Tracadie. Donc, il y a des activités comme ça toute la fin de semaine. Et on va aller immédiatement dire un beau bonjour à Yvon. Salut Yvon!
7: Salut Nathalie.
6: Ça va bien?
7: Très, très bien, merci.
6: Donc, je te laisse prendre le micro.
7: Eh bien, merci. Oui, nous sommes à l'hôtel de ville de Chipagan ce matin pour une émission spéciale dans le cadre du Festival interculturel de la péninsule acadienne, 3e édition. Et la table ronde d'aujourd'hui va porter sur les arts et la culture en rapport, en rempart contre le racisme et le rejet, en fait. C'est une table ronde donc organisée dans le cadre du festival. Et on aura 3 invités. Donc la table ronde comme telle commence à 10h30 et ce sera diffusé en direct sur nos ondes pour le bénéfice de nos auditeurs auditrices. C'est quand même un thème assez intéressant et on aura 3 invités aujourd'hui. Le thème principal, donc les arts et la culture comme rempart contre le rejet et le racisme. On recevra Moulay Ahmed Shbihi, qui est directeur général du KNA, qui est le comité d'accueil, d'intégration et d'établissement des nouveaux arrivants dans la péninsule acadienne, fondateur du collectif de musique JISR, ou JISR, qui signifie pont en arabe. Arsène Sorgo, qui est coordonnateur du festival Afrofest à Caraquet, agent culturel et touristique à la municipalité de Rivière-du-Nord. Et Véronique Godin, directrice générale adjointe de Radar, voilà, le réseau atlantique de diffusion des arts de la scène et coordonnatrice de la Francofête en Acadie chez Radar depuis 23 ans. Et je vais faire une petite parenthèse parce que devant l'hôtel de ville, tantôt, il y avait un spectacle assez impressionnant. Aujourd'hui, c'est la randonnée exclusivement féminine de VTT pour sensibilisation au cancer du sein. Il y avait, je ne sais pas compter, mais il y avait peut-être au moins une centaine de VTT tout décorés de roses avec c'est ça, c'est exclusivement des femmes qui sont aujourd'hui à la barre de leur VTT. Alors s'il y en a qui écoutent, je sais pas s'ils ont la radio, mais en tout cas on les salue puis on leur souhaite une bonne randonnée. Ça devait être le mois dernier puis ça a été remis en raison des intempéries. Donc c'était assez impressionnant de voir ça tantôt devant l'hôtel de ville. Pour venir au festival interculturel de la péninsule acadienne. C'est le 3e édition, comme je disais. Hier soir, Nathalie a dit qu'elle avait assisté à l'ouverture officielle. C'est à l'Académie Sainte-Famille hier après-midi. Il y a encore des activités aujourd'hui, demain également. Donc, pour cette manifestation de vernissage, danse, conte, chant, musique, de la nourriture, des maquillages,

Pierre, pour enfin, en exposant, on aura tous les détails de la programmation avec Moulay dans un petit peu, dans quelques minutes à peine. Et par la suite, ben, on vous revient. On fait une pause musicale maintenant, si vous préférez, vous voulez bien, pour discuter par la suite là, du Festival interculturel de la péninsule acadienne avec le directeur général du KNA. Je vous rappelle que cette émission est présentée jusqu'à midi sur nos ondes et la table ronde comme telle sur les arts et la culture, c'est à 10h30 jusqu'à 11h30 et c'est toujours sur nos ondes. En retour au studio pour de la musique et par la suite, on vous revient après la prochaine chanson.

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2: Voilà, nous sommes de retour à l'Hôtel de Ville de Chipagan pour cette table ronde sur les arts et la culture en rapport, en rempart contre le racisme et le rejet. C'est dans le cadre du Festival interculturel de la péninsule acadienne, 3e édition. On reçoit Moulay Ahmed Shbihi, directeur général du KNA. Bonjour.
3: Bonjour.
2: Donc, ça a commencé hier en beauté avec, il y avait une autre table ronde hier matin qui n'était pas radiodiffusée, mais quand même qui a attiré un public intéressant. Puis c'était quand même des belles expériences avec le maire de Chipagan, Kassim Doumbia, et Tony Marezou de la CSR.
4: Exactement. On a passé un très, très bon moment. Les échanges étaient très, très intéressants. Et puis, on a découvert les parcours inspirants. Et puis, la thématique, c'était les clés d'une bonne intégration. Et, Un des bons coups justement de d'hier, c'est que dans l'audience, il y avait autant de gens de la communauté que de nouveaux arrivants.
2: Oui, oui.
4: Et puis, ça a permis peut-être d'ouvrir de nouvelles portes, une nouvelle façon de penser pour les personnes présentes.
2: Ouais, tout à fait. Puis les deux invités, comme je le disais, Monsieur Doumbia et Monsieur Marezou, avaient un parcours de vie et de d'éducation et tout ça assez différent, venant de pays différents aussi, mais en bout de ligne, ce qu'on retient, c'est que l'intégration, ça doit se faire des deux côtés, finalement. C'est pas seulement un one way, comme on dit en sens unique. C'est autant les gens qui sont de la communauté, qui reçoivent les immigrants, doivent les accueillir, sentir qu'ils font partie d'eux, et que les gens qui arrivent ici doivent aussi s'efforcer de s'impliquer.
4: Oui, c'est pas forcément un effort quand on habite, quand on arrive dans une nouvelle communauté. C'est clair qu'il faut y mettre du sien pour aller à la rencontre des gens, se faire connaître. Et puis nous avons la chance en Acadie, surtout dans la péninsule, d'avoir une société qui est très accueillante. Nous sommes généreux en Acadie, nous sommes souriants au premier abord. Et puis il ne tient qu'à la personne nouvellement arrivée de se faire connaître et puis de sympathiser.
2: Ouais, tout à fait. Puis il y a quand même de multiples façons de s'impliquer, parce que la péninsule acadienne en elle-même, c'est une région qui a beaucoup de choses à donner, que ce soit du côté agriculture, que ce soit du côté sport même.
4: Activité communautaire, il y a énormément de choses qui se passent. Oui. Une des bonnes clés, on a parlé notamment hier du bénévolat.
2: Oui, oui.
4: Voilà. Oui, qui c'est une bonne porte d'entrée pour les nouveaux arrivants, pour pouvoir se faire un réseau et puis faire connaissance avec les autres personnes de la communauté.
2: Absolument. Hier, c'était l'ouverture officielle également. Ça, c'était à Tracadie. Ça s'est bien passé à l'Académie Sainte-Famille.
4: Oui, j'en suis très, très fier. On a eu énormément de monde. On a présenté un panel, on a donné un aperçu de prestations artistiques assez diversifiées. On a commencé par une prière autochtone avec Danny Ward, qui a fait l'effort de traduire cette prière en français, ce qui était vraiment appréciable. Nous avons eu des interventions de la poète officielle de Caraquet, Madame Elisabeth Marier, qui nous a écrit trois textes spécialement pour l'occasion, qui nous a offerts. Je la remercie, je la vois. Vous la voyez pas à travers les ondes, mais moi je la vois, toute souriante. Et puis c'était vraiment un moment très très inspirant. Nous avons donné un aperçu du travail d'un artiste venu d'ailleurs, pour le coup, d'origine marocaine, Tofir Chichani, un artiste visuel. On a présenté quelques œuvres à lui. C'est un artiste qui a une pratique artistique depuis plus de 25 ans, avec un monde particulier que moi j'affectionne énormément. J'aime beaucoup cet artiste, et j'étais content de partager mes goûts et mes découvertes avec le reste de la communauté. Ouais. Et puis nous avons fini avec Dominique Brault, notre chanteur-conteur extraordinaire, pour un moment qui était
2: unique.
4: Et puis c'était, comme il y avait énormément de nouveaux arrivants aussi, c'était une découverte pour c'est tout l'esprit de ce festival, c'est de faire découvrir aussi la culture acadienne, l'identité acadienne, pour que les nouveaux arrivants, le public que nous servons au KNA, nos clients, puissent aussi s'inspirer et puis s'approprier ces histoires acadiennes, et puis s'y s'identifier peut-être même à une identité acadienne que nous devons de préserver ici.
2: Tout à fait, oui, oui. Puis le conte, d'ailleurs, c'est un médium là, que dans plusieurs pays de la francophonie, même en Afrique, il y a des traditions qui racontent leurs légendes et leurs histoires.
4: Oui, oui, il y a des griots qui font du conte, de la musique. Ben, on a eu une démonstration de bombarde, que j'appelle la guimbarde.
2: Oui, oui.
4: Voilà, ben, on est vraiment dans l'esprit des griots africains qui vont jouer des instruments traditionnels et puis raconter leur histoire. Donc, quelque part, là, les cultures se rejoignent et puis, voilà.
2: Puis, là, il y a cette table ronde ce matin qui va commencer tantôt vers 10h30, mais il y a d'autres activités hein, qui s'en viennent, parce que c'est pas terminé, là. Il y a aussi demain. Aussi.
4: Ben, on a l'événement phare du festival. La pierre angulaire de ce festival, c'est le village interculturel que nous vous ouvrons à 13h au Club du Bel Âge à Caraquet.
2: Aujourd'hui?
4: Oui, de 13h à 21h.
2: Ok.
4: Alors là, pour le coup, on a essayé d'organiser une activité familiale, ouverte à tout le monde. Il y a énormément de contenu. On commence par on ouvre un atelier d'art visuel, un atelier parents-enfants. Qui sera géré par deux artistes visuels de Caraquet, Michel Smith et Noah Parier. Nous aurons une panoplie de concerts, ça va d'un musicien nouvellement arrivé d'origine cubaine qui s'appelle Juan Carlos Naranjo. On a Sean Ferguson qui nous a fait la gentillesse et l'honneur de venir faire une prestation pour le festival. Et puis nous finirons avec un musicien encore que j'aime beaucoup aussi, multi-instrumentiste, chanteur, DJ qui fait de la musique électronique d'origine marocaine qui s'appelle Amin Sassahi. Donc voilà, puis il y a plein d'autres activités, je vous ai dit, il y a de l'artisanat, on va faire de la gaufre de Liège. On va proposer de la gaufre de Liège à nos publics. On a la chance d'avoir dans la péninsule un nouveau chef cuisinier d'origine belge, et puis il a tout de suite joué le jeu. Un des bons coups de ce festival, et puis c'est notre première édition sous ce format-là, c'est la troisième, mais c'est la première édition sous ce format-là, on a essayé d'avoir du contenu et puis d'être sur 3 jours, c'est que les gens répondent présent. Des gens sont tout de suite intéressés, que ce soit les partenaires. J'ai souligné hier la participation de nos entreprises qui nous ont des entreprises de la péninsule qui nous ont supportés, des municipalités. Je pense que nous portons un message qui est universel, qui parle aux gens. Et puis, je suis très fier de l'implication de toute la communauté.
2: Absolument. Donc, et demain,
4: demain, nous ouvrons les portes du bureau de nos locaux. Nous sommes juste à côté de nos bureaux. Notre bureau principal est juste à côté de l'hôtel de ville de Chipagan. C'est un ancien commissariat.
2: Oui, l'ancien poste de police.
4: Oui, c'est un ancien poste de police, mais que nous avons rendu un peu plus convivial. Nous faisons une journée porte ouverte à toute la communauté, que pour les nouveaux arrivants, mais aussi pour les membres de la communauté. On va faire un petit brunch, on va expliquer ce que nous faisons. Il y aura des ateliers aussi encore pour les enfants. Enfin, il y a un certain nombre de petites surprises. Et puis, l'idée, c'est de passer, de transmettre aux gens notre mission, le bien fondé de notre présence dans la péninsule. Et puis, qu'on se fasse connaître et que les gens puissent s'impliquer dans nos activités.
2: Oui, c'est super. Je reviens sur ce qu'il y a cet après-midi au Club du Bel Âge à Caraquet. Et c'est aux jeunes aussi. Donc ça, je pense que c'est important aussi de mentionner que les activités sont ouvertes à tous les groupes d'âge. Ça, c'est quelque chose qui vous tenait à cœur aussi.
4: Oui, bien sûr. Quand on veut créer une société inclusive, l'inclusion passe aussi par le multigénérationnel. On s'adresse à tout le monde, ça va être convivial. J'ai oublié de mentionner qu'à 14h, nous avons en partenariat avec la bibliothèque de Caraquet un atelier d'écriture poétique avec Elisabeth Marie.
2: Oui.
4: Si vous voulez passer un moment délicieux et profiter des bons mots de cette magnifique personne qu'est Elisabeth Marie, ben rejoignez-nous à la bibliothèque de Caraquet. On avait ouvert, je pense qu'il y avait 12 places disponibles, mais il y en a encore.
2: Ok.
4: Je regrette que certaines activités n'aient pas beaucoup d'impact, n'aient pas beaucoup de...
2: Ouais, ben ça dépend, hein. Oui, oui.
4: Bon, bah, ouais. J'invite nos auditeurs à faire preuve de curiosité et puis d'aller participer à ce genre d'activité.
2: Bah, tout à fait.
4: Un atelier d'écriture poétique, on ne peut qu'en ressortir gagnant.
2: Ouais,
4: ça peut être qu'une bonne expérience.
2: Ouais, ça peut développer parfois
4: une passion. Oui, exactement.
2: Qui reste enfoui en dedans de nous. Là. Oui. Ben, en tout cas, on va vous entendre tantôt dans le cadre de la table ronde.
4: Oui, sur un sujet un peu plus sérieux. Oui,
2: mais quand
4: même. On va essayer de rendre ça plus... De banaliser les choses et puis de ne pas trop se prendre la tête.
2: Non,
4: mais,
2: parce que...
4: Oui. Mais c'est clair que dans notre mission dans la Okaina, nous sommes obligés d'aborder ce genre de sujet parce que nous voyons des cas. Donc notre travail aujourd'hui, le but de cette table ronde, c'est plus informatif, c'est plus un travail de sensibilisation à toutes les composantes de la société, que ce soit les nouveaux arrivants, que ce soit les gens de la communauté. Quand on parle d'inclusivité, je peux notamment citer, on parle pas seulement des personnes racisées. Je viens d'avoir une petite discussion au parking et puis je rebondis. Il s'agit aussi de la communauté LGBTQ, il s'agit aussi des autochtones, il s'agit aussi des personnes âgées.
2: Oui.
4: Comme
2: tu disais tantôt, c'est l'inclusion à part entière.
4: Et puis ma conviction, et c'est pour ça que j'ai pris la décision de mener cette mission au Kaina. J'ai la conviction que la péninsule acadienne est un des rares territoires au monde, et je dis bien au monde, où on peut encore construire une société inclusive, cohérente, respectueuse de tous.
2: Voilà. Donc, sur ces bons mots, on va retourner en studio. Il est presque 10h20 pour pause publicitaire. Par la suite, une pièce musicale. Et on vous revient, on sera presque à 10h30, mais pas loin, pour cette table ronde sur les arts et la culture en rempart contre le racisme et le rejet dans le cadre du Festival interculturel de la péninsule acadienne. On vous revient dans quelques minutes.

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2: Aujourd'hui, on aura une journée ensoleillée et puis des vents d'ouest de 20 km/h, maximum 15. Ce soir, cette nuit, paraît partiellement nuageux, devenant dégagé ce soir avec des vents du nord-ouest de 20 km/h, devenant léger ce soir, minimum plus 1, sauf 6 dans certains secteurs le long de la côte. On a un risque de gel également. Demain dimanche, du soleil, maximum 15. Dans la nuit, des passages nuageux, minimum 7. Et pour lundi, on parle d'averses avec un maximum de 13 degrés. Ici à Pocmouche, on a un beau 12 degrés, un soleil radieux. C'est un beau samedi. J'espère que vous en profitez bien. Et si vous êtes dans la région de Chipogan, il y a une table ronde sur les arts, la culture, en marge du FIPA. Et puis, on va aller rejoindre Yvon Duguay, qui est justement là pour animer l'émission spéciale d'aujourd'hui. Salut Yvon.
3: Salut Nathalie. Donc, on est de retour à l'hôtel de ville de Chipogan pour cette table ronde dans le cadre du Festival interculturel de la péninsule acadienne. Je vous rappelle que c'est la 3e édition. Je suis pas seul ici. Il y a des invités, mais il y a aussi Brian Magnan en arrière de moi. Brian, si tu parles dans mon dos, là, je t'entraînerai pas rigueur. Non, puis Nathalie Brideau en studio, bien sûr, parce que ça prend un lien entre où on est et la station pour justement que les gens puissent nous entendre un peu partout à travers la péninsule et même sur Internet, à travers le site web. Vous pouvez nous capter de partout au monde maintenant. Les arts et la culture en rempart contre le racisme et le rejet. Je vous présente nos invités. Ben, je vous l'ai présenté tantôt, mais quand même, il est avec nous. Mounaï Ahmed Shbihi, directeur général du CAENA, comité d'accueil, d'intégration et d'établissement des nouveaux arrivants dans la péninsule acadienne, fondateur du collectif de musique Gisère, est-ce que je prononce bien?
4: Gisère, qui veut dire pont en arabe.
3: Oui, c'est ça. Ben, re-bienvenue.
4: Merci beaucoup.
3: Arsène Sorgho, qui est coordonnateur du festival Afrofest à Caraquet et agent culturel et touristique à la municipalité de Rivière-du-Nord. Bonjour.
5: Bonjour Yvon.
3: Véronique Godin, qui est à côté de moi, directrice générale adjointe de Radar, le réseau atlantique de diffusion des arts de la scène, et coordonnatrice de la Francofête en Acadie. Puis, comme je pense bien à ce temps-ci de l'année, en bon acadien, il y a de la broue dans le toupette parce que la Francofête en Acadie, c'est dans un mois.
6: Tout à fait.
3: Bonjour Véronique.
6: Bon matin.
3: Merci d'être là. Donc, ensemble, vous allez explorer un peu différents thèmes à propos des arts et de la culture et un peu le lien qu'on peut faire entre l'ouverture au dialogue, tout ça. D'abord, un petit peu de vos expériences personnelles. Arsène, vous êtes donc du festival Afrofest à Caraquet. Vous êtes arrivé de quand dans la région ou vous êtes peut-être arrivé au Nouveau-Brunswick avant la péninsule acadienne. Quel a été votre parcours pour vous rendre ici?
5: Oui, je suis arrivé d'abord à Edmundston en début 2022 avant de venir dans la péninsule acadienne en fin août 2022, donc après le 15 août. Quand les rues étaient désertes. Donc, je peux vous dire que c'était pas forcément la première bonne impression que j'avais eue. Mais quoique, quand tu restes dans une place, et puis justement comme la péninsule acadienne, où quand même il y a le sentiment d'utilité au sein de la communauté, je pense que ça arrive à balayer tout ça, en fait, là, concrètement.
3: D'accord. Et depuis peu aussi, agent culturel et touristique à la municipalité de Rivière-du-Nord. Donc, on voit votre visage un peu partout, là, parce que quand il y a une activité quelconque, puis Rivière-du-Nord a quand même un potentiel, puis il y a des activités qui se sont faites et qui s'en viennent aussi. Donc, c'est un peu votre travail de planifier ou de veiller à ce que tout se passe bien, finalement.
5: Oui, définitivement. C'est tout ce qui est en rapport avec la cohésion sociale, aussi la promotion des activités, parce que moi, mon bagage se trouve en communication. D'ailleurs, il y a un de mes professeurs qui est ici aujourd'hui, que je tiens à saluer encore, qui est Jean-Guy Landry, qui nous a beaucoup aidé justement avec le programme de communication médiatique, justement, à rentrer en immersion dans la communauté, parce que c'est bien beau de faire des études dans une place, mais il faut se bâtir aussi un réseau de contacts, il faut sortir de sa zone de confort aussi pour rentrer en immersion dans la communauté.
3: Tout à fait. Jean-Guy, qui est un ancien CKRO aussi, qui a travaillé un bout de temps avec nous. Véronique, chez Radar depuis 23 ans.
6: Exactement. Et Radar a 25 ans cette année.
3: C'est les 30 ans de la Francofête.
6: Oui.
3: Oui. Donc, comme je le disais tantôt, le réseau atlantique de diffusion des arts de la scène, comme son nom l'indique, c'est quand même pas rien. Ça couvre tout l'Atlantique francophone.
6: Oui, ça? Les quatre provinces atlantiques, on a 41 membres, puis les membres sont des organismes à but non lucratif, comme des sociétés culturelles, on a des municipalités, on a, comme dans la péninsule, on a la Maison de la culture de Chipagan, oui. Eventsia pour Caraquet, la Société culturelle des Tracadies à Chipagan, oui. Au Néguac et tout ça. Donc, nous, ce qu'on fait essentiellement, c'est qu'on offre un service à ces membres-là sur la coordination de tournées d'artistes d'art de la scène francophone en Atlantique. Puis, on offre aussi beaucoup de la formation au niveau de la professionnalisation du domaine, parce que être diffuseur, qui est vraiment un présentateur de spectacle, des acheteurs de spectacle, ça ne s'apprend pas dans un collège ou à l'université, c'est vraiment sur le terrain.
3: Oui.
6: Donc, on offre de la formation pour les professionnaliser. Puis, un de mon plus gros dossiers, c'est coordonner la Francofête en Acadie, que, comme vous l'avez dit tantôt, célèbre ses 30 ans cette année. C'est un événement où est-ce qu'on accueille à peu près une cinquantaine d'artistes, toujours des arts de la scène, francophones, à venir présenter des vitrines, qui sont des extraits de spectacles de 20 minutes de leur spectacle. Mais ça peut être toute la forme d'art, que ce soit théâtre, danse, art du conte, art du cirque, chanson, musique, évidemment, prend beaucoup de place parce que c'est beaucoup la demande. Puis on accueille à peu près 500-600 personnes qui nous viennent partout du Canada, de l'international, pour venir rencontrer les artistes. Puis on essaie toujours d'essayer d'atteindre au moins 50% de contenu acadien de notre territoire, parce que c'est l'endroit où est-ce que ces artistes là peuvent promouvoir leur spectacle pour éventuellement aller jouer dans les municipalités de ces des diffuseurs qui viennent sur place.
3: Ouais. Puis vous avez le réseau Cerf-Volant aussi qui s'occupe des
6: dans les écoles. Dans les écoles. Par contre, c'est maritime pour le scolaire. C'est pas Terre-Neuve. Encore, on a déjà eu au tout début, ça fait 16 ans à peu près qu'on a le réseau scolaire Cerf-Volant. Terre-Neuve, c'est loin. Ils ont des défis vraiment pas évidents. Donc, c'est dommage à dire, mais d'apporter des artistes d'ailleurs à Terre-Neuve, c'est très, très, très coûteux.
3: Oui.
6: Mais ça peut juste Cerf-Volant dans les provinces maritimes, dans les écoles francophones, c'est à peu près 350 représentations par année que Cerf-Volant dessert. Donc, c'est très, très bien. Puis à peu près 175 en moyenne par année pour le grand public chez nos diffuseurs. Donc,
3: c'est vraiment bien. Oui, c'est vraiment rendre la culture accessible au plus de gens possible.
6: Absolument.
3: Et la culture.
6: Ouais.
3: Moulay, ben, tantôt, vous êtes directeur général du CAINA, vous avez un autre chapeau, vous êtes un fondateur d'un collectif de musique, pouvez-vous nous en parler?
4: Oui, donc je suis musicien, fondateur de ce collectif de musique, je suis aussi organisateur de festivals dans une vie antérieure quand j'étais au Maroc. J'ai eu la chance de travailler pendant un an en tant que diffuseur et donc d'être membre de Radar, et je souligne le travail extraordinaire que font Radar, parce que ça facilite vraiment le travail des diffuseurs qui n'ont pas forcément les moyens de faire de la veille ou d'aller à la découverte de nouvelles propositions artistiques à travers le Canada. Et Radar rend ça accessible, et c'est pour ça que nous avons en Acadie et dans les Maritimes de très belles programmations et de très très belles tournées. Si on revient sur mon chapeau de musicien et de créateur de ce collectif GIS, l'histoire. Quand je suis arrivé à Dieppe en 2022, j'avais dans mes bagages mes instruments, mes saxophones, mon petit home studio. Et puis moi, je viens d'un monde où je fais de la musique de fusion, du jazz, de la funk. Et puis j'ai rencontré un musicien marocain qui, lui, ne fait que de la musique orientale.
3: Ok.
4: Et qui me propose de monter un projet ensemble, faire de la musique orientale à Moncton, saxophone, chant. Ça n'avait pas beaucoup de chances de réussir. Donc il fallait trouver d'autres personnes pour soutenir le projet de musique orientale. Trouver un joueur de derbouka ou de oud ou d'instruments traditionnels orientaux à Moncton s'est avéré une histoire compliquée, parce qu'il n'y en avait simplement pas.
3: Ah oui.
4: En tout cas pas à ma connaissance.
3: Oui.
4: Puis je fréquentais la scène jazz de Moncton, qui est très prolifique, avec des musiciens talentueux. Et j'ai commencé à faire un travail de recrutement et de sensibilisation de jeunes musiciens acadiens à une nouvelle forme d'expression. Et au final, on s'est retrouvé à... C'est devenu un collectif de 12 personnes, avec plus de musiciens acadiens que de musiciens d'origine, disons plutôt arabe. Oui. Donc on avait une chanteuse libanaise, une chanteuse marocaine, un chanteur marocain, un guitariste algérien, enfin... Et puis tout le reste, un percussionniste acadien, un contrebassiste acadien, un magnifique jeune homme trompettiste qui s'appelle Xavier Savoie, qui lui avait vraiment une vision, un projet de carrière artistique, il voulait faire que du jazz. Ben on a quand même réussi à le détourner de cette,
3: à le convertir.
4: Ben, résultat des courses, si on parle d'un des bons coups, résultat des courses, Xavier s'est lié d'amitié avec notre chanteur multi-instrumentiste Amine. Ils sont partis en voyage au Maroc ensemble. Xavier est devenu un spécialiste de la culture gnawa, qui est un style de musique qui vient d'Afrique du Nord. Et il parle arabe et il m'envoie des textes en arabe. Bon, voilà. Et puis, à travers ce collectif, on a eu la chance de faire plusieurs dates. Il y en a, une des premières était à Bouctouche.
3: Okay.
4: Et c'est la première fois que j'ai eu une audience à 100%. Canadienne, acadienne, occidentale. Mais vraiment, disons à 95%. Et puis, ma première réaction, c'était de poser la question au public. Mais qu'est-ce que vous faites là? Vous n'êtes pas censé écouter de la country ou du blues?
3: Mais on voit une ouverture quand même.
4: Hein. Ben oui. Justement, c'est ce qui nous a encouragé à continuer. Cette soirée-là, c'est magnifiquement bien passé. J'ai en mémoire aussi un autre concert pendant les Éloises en 2023 peut-être, oui, en 2024, un concert aux Éloises en 2024, où là nous avons eu un public, on peut pas faire plus inclusif que ce public-là. Ça venait de partout, de toutes les tendances. Il y avait des rockers, il y avait de la communauté LGBT, il y avait des vieux, il y avait des jeunes. C'était extraordinaire. On a passé un moment mémorable. Et pour l'histoire,
3: oui.
4: Je finis les concerts de Gisle, donc on parle de musique orientale, sur un refrain d'Edith Butler, le grain de mil que je vous ai mis
3: dans la
4: playlist.
3: Non, c'est super. Quand on parle de culture, parce que on dit que une de nos thèmes, comment les arts peuvent-ils agir sur la culture? Les arts peuvent reproduire les stéréotypes qu'on dit, mais ils peuvent également les rendre visibles, les remettre en question, permettre de rencontrer l'autre autrement. Quand on parle de culture, Arsène, qu'est-ce qui vous vient en tête? Est-ce qu'il y a quelque chose qui, pour vous, c'est quoi? Comme il y a les arts et la culture, mais c'est un petit peu, il y a une petite division entre les deux. Quand on parle de culture, vous, qu'est-ce que ça vous, comment ça vous rejoint?
5: Ça sera pas une définition du Larousse si on s'entend bien. Mais c'est pour moi la culture, c'est l'ensemble de nos habitudes, de nos façons de faire, la langue aussi justement. Et concrètement, c'est ça. Et puis pour moi, quand j'entends le mot culture, ça me renvoie définitivement, vu qu'on est en Acadie, à la langue française.
3: Oui. Automatiquement.
5: Automatiquement.
3: Oui. Véronique, quand on parle de culture, comment ça vous interpelle?
6: Ben écoute, il y a plusieurs formes, il y a plusieurs types, plusieurs genres, plusieurs couleurs. Donc c'est un rassemblement de tout ça, de tout ce qui fait vibrer à l'intérieur une personne. Puis je pense que c'est propre à chacun aussi de qu'est-ce que c'est qui nous interpelle plus. Donc puis je crois que tu sais, en étant originaire de la péninsule acadienne depuis tout le temps, il faut qu'on ait fier de ce qui se passe chez nous. Je vais faire une petite parenthèse, puis c'est hors contexte, mais pas tant, mais je suis contente, Arsène, par rapport à là où tu travailles. Les municipalités chapeau de créer des postes d'agents culturels et touristiques.
3: Oui.
6: Oui, on a des sociétés culturelles, on a des organismes déjà aussi. C'est de la collaboration qui est très importante. Faut pas empiéter sur le travail des autres. Faut collaborer. Mais je pense que les municipalités ont un rôle important à jouer là-dedans. Puis on le voit de plus en plus avec les politiques culturelles qui développent. Donc chapeau à notre région puis par tout ce qui se fait en Atlantique et au niveau provincial aussi. Là, bravo.
3: Oui, super. Oulaï, quand on parle de culture, comment ça vous interpelle, vous?
4: La culture, comme a dit Arsène, je vais rejoindre mes amis, c'est ce qui définit une personne. C'est la culture, ça peut être la langue, ça peut être la façon de manger, on parle de culture culinaire, ça peut être la façon de s'habiller, la façon de s'identifier.
3: C'est vaste.
4: C'est pour ça. On a tendance à regrouper les deux mots, art et culture. Je pense qu'il est judicieux de pouvoir dissocier les deux. Ouais. Peut-être que les arts sont la façon dont nous exprimons notre pratique artistique découle de notre culture.
3: Ok, oui, et intéressant.
4: Un, Bon, après, si je peux aller plus loin, un même individu peut avoir énormément de cultures, différentes cultures. Je peux avoir une culture, ben, je parlais de culture, j'ai une culture orientale, mais j'ai aussi une culture de jazz, reggae, funk que j'aime beaucoup. Je peux oui. m'identifier à ces différentes couleurs. La culture, une culture, c'est, disons, une palette de couleurs avec beaucoup de composantes qui peuvent être la langue, qui peuvent être la façon de s'habiller, la façon de manger, la façon de parler et de se comporter en société. Voilà.
3: Après, d'accord. Oui. Là-dessus, ben, on va prendre une petite pause parce qu'il y a, des, il y a de la musique aussi. D'ailleurs, c'est Moulin qui nous a fourni une playlist, une liste de chansons, tout ça, ou de pièces qu'on va diffuser. On va en écouter une des gens qui sont aux écoutes de la radio pourront entendre cette pièce-là. Après la pièce, on revient tout de suite après pour poursuivre la discussion en compagnie de nos invités dans le cadre de cette table ronde du Festival interculturel de la péninsule acadienne. Je vous rappelle que nous sommes à l'Hôtel de Ville de Chipagan. L'émission se termine à midi.

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2: Voilà, nous sommes de retour à l'émission spéciale Table ronde dans le cadre du Festival interculturel de la péninsule acadienne. Je vous rappelle que nous sommes à l'hôtel de ville de Chipagan. Prochain thème, on peut demander aussi, une culture peut-elle à la fois créer un sentiment d'appartenance et exclure certaines personnes? Ça, c'est une question qui est quand même délicate, mais qui est quand même du sens quand on arsène. Donc, je vous laisse faire la première réponse. Une culture peut-elle à la fois créer un sentiment d'appartenance et exclure certaines personnes? Est-ce que c'est possible?
3: Oui, c'est certain, parce que quand on parle d'habitude, c'est sûr que dans certaines... Je ne vais pas stigmatiser ou dire de quoi là, mais juste prendre à titre d'exemple.
2: Oui.
3: Mais c'est sûr qu'il y a certaines idées préconçues qui peuvent découler justement du manque de connaissances par rapport à une autre culture et qui peuvent générer justement ce sentiment d'exclusion par rapport à telle ou telle culture. Pendant longtemps, il y a des sociétés occidentales qui ont pensé que les immigrants ne pouvaient pas s'adapter à un modèle de société assez complexe. Puis quand on parle de modèle de société assez complexe, ça ne veut pas forcément dire grand chose parce que c'est de penser que sa culture est supérieure qu'une autre culture, ce qui est un peu dommage.
2: Ouais.
3: Mais je pense qu'il faudrait brasser un peu plus les cultures là concrètement. Si on est confiant par rapport à sa culture, c'est plus facile justement de pouvoir naviguer au sein des autres cultures.
2: Ouais, tout à fait. Véronique, est-ce que c'est quelque chose qui vous interpelle? Donc, ça peut créer un sentiment d'appartenance à la culture, mais est-ce que ça peut aussi exclure certaines personnes?
4: Tout à fait, parce que je pense qu'il peut avoir la gêne, même des fois, de dire, ah ben non, moi, je me sens pas interpellé, j'irai pas, puis versus d'autres qui vont être très curieux, puis vont vouloir aller voir c'est quoi pour en apprendre davantage. Donc, c'est important. Je pense que c'est la communication, c'est d'expliquer qu'est-ce que c'est exactement, mettons, si c'est autour d'un événement, ben, d'expliquer, mais que c'est pas exclusif à... T'sais, c'est vraiment ouvert à tous. Puis, t'sais, il y a tellement de choses qui se passent en même temps. Donc, faut avoir les bons mots puis de pouvoir attirer ces gens-là, de dire, venez découvrir qu'est-ce que c'est que vous n'avez pas l'habitude de voir ou d'entendre.
2: Oui.
4: Mais tout à fait, ça peut diviser des fois, mais il faut faire attention puis trouver les moyens d'inclure
2: oui, exactement. Plus de gens. Moulay?
5: Ben, je suis bien content d'être le dernier à passer, à répondre à cette question qui peut être compliquée. Bon, il y a certaines cultures qui peuvent être effectivement... exclusive et pas très, c'est des espèces de mouvements fermés, mouvements fermés ou mouvements codés. Si je pourrais prendre comme exemple, sans vouloir stigmatiser personne, mais le mouvement gothique, qui a vraiment des codes vestimentaires, des codes comportementaux, qui sont propres.
2: Ouais, il y a des
5: si tu t'habilles pas de telle manière, tu ne rentres pas dans ce groupe-là.
2: Ouais.
5: Est-ce que c'est une mauvaise façon d'exprimer la culture? Je ne pense pas. Je pense que ce sont des spectres de sécurité dans lesquels certaines personnes s'identifient et puis je vais créer ma tribu qui va avoir telle. Et puis il y a d'autres formes de culture qui sont inclusives. Le flower power, le mouvement hippie, était inclusif, ouvert à tous, qui prône des valeurs universelles. Donc, disons qu'il y a de tout pour faire un monde.
2: Oui.
5: Après, pour la personne curieuse qui veut intégrer telle ou telle culture, normalement, on devrait avoir le choix d'adopter les codes ou pas. On devrait avoir le choix de mener sa propre réflexion. Je peux avoir des affinités avec le mouvement punk, mais c'est pas pour autant que je vais me maquiller parce que ça ne fait pas partie de ma culture ni de mon identité.
2: Oui.
5: Ni j'ai adopté des t-shirts avec des messages qui voilà. Donc
2: on peut aimer le heavy metal mais sans nécessairement
5: avoir les cheveux longs, si on parle de clichés.
2: Moi j'ai
5: pas peur de faire des clichés et de stigmatiser. On part du principe que tous les gens qui aiment du reggae ont des dreadlocks.
2: Ouais, c'est ça.
5: Les gens qui font du hard portent du cuir et ont les cheveux longs.
2: Ouais.
5: C'est pas forcément vrai.
2: Non.
5: Non. Voilà.
2: J'en suis la preuve d'ailleurs. J'aime pas mal tous les styles de musique. Juste pour peut-être ajouter ou compléter cette partie-là, le plan d'action du Centre national des arts en matière d'équité, de diversité, d'inclusion et d'antiracisme nous dit que une culture inclusive, c'est une œuvre collaborative. C'est un beau mot, hein, c'est une belle phrase. Et puis, il y a un webinaire de la France sur le site web de la République française qui dit, ce webinaire s'appelle « Les arts, un levier d'éducation à la lutte contre le racisme et l'antisémitisme ». Donc là, on voit une culture inclusive, donc on parle de collaboration, on parle d'éducation aussi. Tu penses que ça, c'est quelque chose qui est vraiment, qui veut tout dire, là?
3: Oui, définitivement. Et puis aussi, je voudrais rebondir un peu sur ce que Moula a eu à dire. Mais je pense qu'il faudrait émettre des nuances, parce qu'une culture, c'est des codes, en fait, concrètement. Et il faut, en fait, il faut posséder ces codes-là pour pouvoir justement faire partie d'une culture précise. Tu ne peux pas juste venir demain et puis dire que tu atterris dans une culture et puis tu fais ce que tu veux, là. Ça aussi, c'est comme... Il y a des nuances aussi par rapport à ça. Mais quoique, je suis d'accord que ça ne veut pas forcément dire que tu dois épouser tout ce qui se passe forcément au sein d'une communauté pour faire partie de cette communauté-là.
2: Oui.
3: Mais il faut quand même posséder certains codes.
5: Oui, mais après, il y a la question de l'apparence. Je suis désolé de répondre. Je parlais de l'apparence, des codes vestimentaires. C'est pas forcément parce que je ne porte pas de cuir que je n'ai pas une vaste culture du mouvement hard rock ou du heavy metal.
2: Fois, la ligne est mince peut-être en des différents. Véronique, quand on parle de, je disais, là, on parle de collaboration, on parle d'éducation aussi pour lutter contre le créer un sentiment d'appartenance aussi, c'est quelque chose de je pense qui rejoint aussi
4: ah oui, tout à fait. Oui. Puis quand on parle d'éducation, c'est pas seulement à l'école que ça se passe.
2: Non.
4: c'est l'éducation des grandes personnes aussi, je pense puis c'est quelque chose qui peut se faire constamment parce que ça évolue beaucoup, ça change. Tu sais, 10 ans passés dans la péninsule acadienne entre autres, on parlait pas d'inclusion, on n'avait pas une genre de table ronde comme aujourd'hui.
2: Non, parce que
4: donc
2: c'est...
4: là, oui. C'est de l'éducation qu'on fait aussi aux gens, aux adultes. Donc, je pense que c'est quelque chose qu'il faut continuer à faire. Puis, je pense que dans 10 ans, ça va être un autre sujet. J'espère qu'on aura, tu sais, avancé beaucoup à ce niveau-là. Mais je pense que c'est important de faire de l'éducation tout le temps.
2: Ben oui. Est-ce qu'une œuvre, un concert ou un festival, comme Afrofest ou par exemple, peut accomplir qu'un discours institutionnel ou une campagne de sensibilisation ne produit pas toujours?
3: C'est une très bonne question.
2: Bonne question.
3: Puis je suis ravi de commencer à chaque fois les questions difficiles.
2: Non, mais j'ai
3: avec plaisir. Mais
2: c'est pas volontaire. C'est pas vous placer.
3: Il n'y a pas de souci.
2: Comme on dit, on the spot.
3: C'est correct. Oui. Mais je pense que je vais partir encore sur le volet de l'éducation. Je pense que les arts, de façon générale, si je prends Afrofest aussi, ça aide à éduquer justement la population sur certains points par rapport à ce que des gens ont comme préjugé justement de certaines cultures, là, concrètement.
2: Oui.
3: Mais les arts sont faits pour accompagner justement ces procédures-là qui doivent sortir justement du volet des institutions. Parce que c'est les institutions qui doivent justement faire ce changement-là pour que les arts puissent justement à leur tour aussi accompagner ce mouvement-là qui a été produit par les institutions. Mais les arts ne peuvent pas eux seuls influencer malheureusement
2: non,
3: tout ce qu'il y a comme comportement déviant et racisme aussi dans une communauté.
2: D'accord. Véronique, donc, je parle peut-être par exemple à Francofête, est-ce que ça peut accomplir ce qu'un discours institutionnel, une campagne de sensibilisation ne produit pas toujours, en fait, compte de sensibilisation à l'autre?
4: Oui, ben puis c'est on a un devoir de le faire aussi. Je pense que tout chacun a besoin d'apporter quelque chose pour faire une différence. C'est un travail qu'il faut tout le monde met la main à la pâte. C'est un travail, il y a une chaîne. Puis c'est sûr que, tu sais, les bailleurs de fonds nous le demandaient pas même avant. Les rapports, ça nous dit qu'est-ce que vous apportez, qu'est-ce que vous faites. Ça a commencé beaucoup pour les Autochtones surtout.
2: Oui, oui.
4: Mais là, on parle vraiment, là, c'est de l'inclusion, de diversité. Ça fait partie du langage qu'on a dans les demandes de subventions.
2: Intéressant.
4: Donc, ça apporte à faire la réflexion de, OK, qu'est-ce qu'on doit faire pour apporter des changements? Qu'est-ce qu'on doit faire pour rendre ça accessible? Puis je pense que c'est correct que ça le fait parce que ça nous a forcé à sortir de notre zone de confort, on va se le dire, puis là, je suis

0: Les artistes appliquent pour venir faire en vitrine, donc on essaie d'en présenter de plus en plus aux diffuseurs pour qu'eux, après ça, ils peuvent en mettre dans leur programmation.
1: C'est bien. Moulay, là-dessus, est-ce qu'une œuvre, un concert ou un festival peut accomplir ce qu'un discours institutionnel ou une campagne de sensibilisation ne produit pas toujours?
2: On ne peut pas se passer des discours institutionnels, ni des campagnes, du travail éducatif.
1: C'est un complément.
2: Les arts et la culture sont essentiels dans une société, mais on ne peut pas tout faire à travers de belles paroles ou de belles œuvres. Mais on a notre mot à dire quand on est acteur culturel et artistique. Je souligne le travail de Radar. Par exemple, il y a 2 ans, j'ai fait partie d'un panel pour l'ensemble des diffuseurs de Radar pendant la Francofête, et on abordait le sujet de l'utilité d'une programmation inclusive. Je l'ai vu quand j'ai organisé la tournée quand j'étais diffuseur, et je vois la programmation de l'Afrofest. Il y a un effort qui est fait. Cet effort vient effectivement, on a parlé des bailleurs de fonds, on a des programmes spécifiques pour le mois de l'histoire des Noirs, pour la journée de la réconciliation, pour le 15 août. Oui. Patrimoine Canada propose des possibilités de financement pour les diffuseurs et pour les organisateurs d'événements pour la journée du Canada, pour un certain nombre de choses. Mais après, il y a aussi une réalité du terrain qui est au Nouveau-Brunswick. Je vais parler surtout du Nouveau-Brunswick et puis de la péninsule acadienne.
1: Oui.
2: On a une démographie qui est galopante, changeante, et on a une nouvelle demande en offre culturelle. Et puis, aujourd'hui, on essaye de combler ce manque. Un des facteurs de rétention, parce que c'est le sujet, mon sujet au CAENA, c'est accueillir, établir, intégrer, mais aussi retenir pour le bien et le développement socio-économique de la péninsule acadienne.
1: D'accord.
2: Un des facteurs de rétention et un des facteurs pour augmenter le sentiment d'appartenance chez les nouveaux arrivants, c'est de pouvoir leur offrir de combler certains manques. Ça peut être, en termes de culture, ça peut être ramener des artistes qui leur parlent ou qu'ils connaissent déjà. L'Afrofest le fait bien, en sachant que l'Afrofest a un double rôle, parce que non seulement on va combler le manque de nos nouveaux arrivants, mais aussi on va faire découvrir les cultures africaines aux communautés.
1: Oui.
2: C'est un super pont et un très très bon moyen pour que ça réussisse. Ça peut être aussi alimenter les rayons des grandes surfaces avec des produits venus d'ailleurs.
1: Oui.
2: Ça va augmenter le sentiment d'appartenance.
1: Ouais,
2: parce que quand je parle de grandes surfaces et de rayons, parce que là, quand on parle de culture, la culture culinaire est très très très très très importante.
1: Aussi.
2: Elle est très importante.
1: Ouais.
2: Voilà. Donc, ouais. On peut, les arts et la culture, peuvent faire des choses. On peut pas tout combler.
1: Non.
2: Il y a un travail d'éducation à faire au niveau des écoles. Il y a un travail d'éducation à faire, de sensibilisation, à faire auprès des employeurs, auprès des vieilles personnes.
1: Et donc, voilà.
2: Ça est un tout.
1: Ouais, voilà. Sur ce, on retourne en studio pour une chanson, et puis on vous revient par la suite en direct de l'Hôtel de Ville de Chipagan. Je vous rappelle que c'est une table ronde dans le cadre du festival interculturel de la péninsule acadienne. Cette émission se poursuit jusqu'à midi. Donc, on va en studio pour une pièce musicale. Par la suite, on vous revient pour la deuxième partie ou la dernière partie de cette table ronde.

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1: Voilà, je vous rappelle que nous sommes à l'Hôtel de Ville de Chipagan pour cette table ronde dans le cadre du Festival interculturel de la péninsule acadienne, 3e édition. Yvon Duguay sur place avec notre technicien Brian Magnan et Nathalie Brideau en studio à Pocmouche qui assure le lien pour que nous sommes en voix et en bonne compagnie également. Il y a des gens ici également dans la salle à l'Hôtel de Ville de Chipagan. Merci d'être là, vous aussi, aujourd'hui. C'est vraiment très apprécié. Puis les gens du comité organisateur, c'est sûr, qui apprécient votre présence. On poursuit avec cette table ronde. Maintenant, je voudrais vous parler... Tantôt, on parlait de différents groupes, différentes communautés autochtones, LGBTQ+, etc., comme différents publics ou différentes formes. Il y a aussi peut-être aussi une question qui peut dire comment éviter la folklorisation ou l'exotisation, où les arts peuvent-ils eux-mêmes reproduire certains stéréotypes, à l'inverse de ce qu'on a dit tantôt, parce qu'il y a toujours deux côtés à une médaille. Arsène Sorgho, je vous rappelle que Arsène est avec nous. Il y a Véronique Godin de Radar, Arsène est de Rivière du Nord, Festival Afrofest, Moulay et du KNA. Donc oui, Arsène, est-ce que la folklorisation, est-ce que c'est un danger? Est-ce que ça peut reproduire certains stéréotypes, les arbres?
2: Oui, ça peut être un danger aussi, parce que je pense que Véronique l'a si bien dit.
1: Oui.
2: Mais il faut éviter l'inclusion de façades, justement, parce que ça peut être facile de dire qu'on va prendre un artiste issu de la diversité pour cocher une case.
1: Oui.
2: Et
1: oui.
2: Pourtant, il faudrait pas tomber dans ça, parce que ça serait pas comme c'était... S'il était compétent, là, concrètement, c'est pour un quota souvent, là. Et puis aussi, ce que j'ai remarqué de mon expérience, c'est que, ben, en fait, il y a beaucoup d'artistes aussi, ben, moi, je parle pour mon cas, là.
1: Oui,
2: il y a beaucoup d'artistes noirs qui n'ont pas assez de plateforme pour exprimer leurs arts. C'est ça qui est dommage. Quand tu prends le cas de Afrofest, à part justement cet événement-là qui est dans la région, qui permet aussi aux nouveaux arrivants de pouvoir justement briller justement sur la scène culturelle. Il y a le KNA, Radar aussi, mais c'est souvent très peu de représentation justement. Pourtant, c'est une société qui change et puis ça ne reflète pas forcément ce que certains individus aussi recherchent aussi comme activité culturelle aussi.
1: OK. Alors, qu'est-ce qu'il faudrait faire? Peut-être une sous-question, qu'est-ce qu'il faudrait faire pour justement qu'il y ait plus de sensibilisation,
2: oui,
1: plus d'activité?
2: Je pense qu'il faudrait prendre des artistes noirs pour beaucoup d'événements et non seulement pour le mois de l'histoire des Noirs. Parce que c'est dans ce mois-là qu'on voit beaucoup sortir les Noirs, là. Mais après ça, c'est comme si, bon, invisible. Ou bien d'autres événements, et puis voilà, c'est comme, ça n'existe pas. Ouais. Je pense qu'il y a beaucoup de travaux à ce niveau-là à faire, mais en même temps, c'est quelque chose qui prend aussi du temps. Parce que c'est une société changeante, comme Oula, il avait si bien dit. Donc, je pense que dans les prochaines années, il y aura certainement une certaine forme de représentation un peu plus précise et efficace.
1: Ouais. Véronique, est-ce qu'il y a des risques, justement? Est-ce que Arsène disait diversité de façades, ben, je pense que vous l'avez soulevé un peu tantôt, mais est-ce qu'il y a des risques peut-être plus là comme que les arts peuvent reproduire des stéréotypes?
3: C'est sûr, puis c'est ce que Arsène vient de partager, ça m'a ouvert la porte à ce que je voulais vous partager par rapport à ce qu'on fait ou qu'on souhaite faire chez Radar concrètement, parce que tu sais après 25 ans, on se dit ok, ben tu sais Radar, qu'est-ce que ça peut faire, tu sais c'est oui, on fait des tournées de spectacles, on fait une francophète en Acadie, mais on suit aussi, on va dire l'évolution, les tendances, où est-ce que c'est quoi les besoins. Puis Moulay l'a spécifié tantôt, à la Francophète en 2024, on a eu un panel avec Alter Acadie,
1: oui.
3: qui est un organisme provincial qui, je pense que on peut dire, revendique ou fait s'assure que les artistes queer sont en sécurité puis bien représentés. Donc, ça a commencé un peu avec eux. Puis ça nous a apporté à faire une réflexion de, OK, mais où est-ce qu'on s'en va? Qu'est-ce qu'on peut amener, nous, en tant qu'organisme Atlantique, aux organismes qui sont sur le terrain, qui sont directement en contact avec les nouveaux arrivants, puis les communautés, les différentes cultures. Fait qu'on a été chercher du financement pour bâtir un guide EDIA, qui est Équité, diversité, inclusion, accessibilité, qui a été présenté aux membres en juin 2025 à notre AGA chez Tican. Puis après ça, c'est un bel outil, un document de peut-être de 30-40 pages, je me souviens plus exactement. Puis là, on a fait, OK, c'est un guide avec plein d'exercices, plein d'exemples. OK, là, il va être tablé, puis il va rester sur le bureau ou dans les nuages là des documents des gens.
1: C'est le danger.
3: Hein? Puis c'est tout à fait normal parce que tout le monde en est dans le day-to-day, on a beaucoup de choses à faire, puis on reste un peu dans notre routine. Fait que là, on attend une confirmation d'un financement pour vraiment mettre en pratique ce guide-là, pour outiller nos diffuseurs membres à comment mettre en pratique des actions concrètes de ce guide-là, parce que ça prend de l'éducation. On l'a dit, c'est tout nouveau, c'est on veut pas faire de faux pas, on veut bien faire les choses, on veut pas que cocher des cases. Donc on veut leur donner premièrement faire un tour de d'horizon avec eux. Qu'est-ce que vous avez de besoin concrètement? Puis il y aurait une phase 2 l'année d'après pour vraiment là mettre en place des actions concrètes. Donc oui, ça va se faire sur peut-être du long terme, mais il faut commencer quelque part, il faut commencer à petit pas, à petite échelle. Fait que ça, on espère vraiment que ça va faire une différence toutes les communautés, en fait.
1: Ouais, une valeur ajoutée.
3: Tout à fait.
1: Puis Radar, comme vous disiez tantôt, ça s'ajuste, cet organisme-là, tente de s'ajuster. Je pense qu'il n'aurait pas duré 25 ans si vous n'aviez pas été... chef de file ou à l'écoute. Et
3: exactement. Parce qu'on est là pour les organismes membres. Donc, s'il n'y a pas de membres, Radar n'existe pas. Donc, c'est important d'être à l'écoute de leurs besoins, de savoir qu'est-ce que vous avez de besoin, parce que ils sont dans les communautés, c'est le lien direct avec leur communauté, peu importe la culture. Donc, c'est important de les outiller, puis d'être proactif, puis d'évoluer dans la population qui est changeante aussi.
1: Exactement.
3: Là.
1: Moulay, là-dessus, les risques, une diversité de façades, comme notre ami Arsène le disait si bien tantôt.
0: Il y a des méthodes qui sont utilisées, notamment dans des pays francophones d'Europe, que je ne citerai pas, des méthodes de quotas. Et on avait les notions de l'arabe de service à la télé, le présentateur noir de service, la femme de service.
1: Mais ça existait ici aussi, au Canada, au Québec.
0: Cette espèce de discrimination qui se veut positive ne rend pas du tout service à l'inclusivité, à la société cohésive que nous espérons. La folklorisation, c'est faire un événement ponctuel juste pour le faire. Faire des you-you, manger du couscous, chanter, danser sur des tambours africains pendant 15 minutes et rentrer chez soi après, et puis reprendre sa vie normale, ne sert strictement à rien. C'est clair que il faut un travail de fond. Ça peut commencer par une programmation, si on reste dans le domaine de la musique, sur les ondes, une programmation inclusive sur les ondes. En ce qui compte, pour le festival interculturel, je pense que nous avons une programmation qui est très diversifiée, nous en sommes fiers. C'est même notre leitmotiv, c'est justement pour éviter cette folklorisation. On part du principe que si on veut que les gens se connaissent, se côtoient, se connaissent entre eux, il faut une représentativité de l'ensemble des cultures et des arts qui sont présentes sur le territoire. Donc nous avons, je mets en avant la culture autochtone, parce que les nouveaux arrivants qui sont mon public cible doivent aussi être au courant de ce qui s'est passé avec ces gens-là qui appartiennent à ces terres. La culture acadienne et l'identité acadienne, parce qu'on a un devoir, quand on vit ici, de défendre la francophonie. Pour bien la défendre, il faut s'identifier à la culture acadienne. Pour s'identifier à la culture acadienne, il faut être au courant de l'histoire acadienne. Il y a des dates, il y a des événements, il y a des personnages sur lesquels on devrait communiquer pour que les nouveaux arrivants soient au courant et au fait de l'histoire des gens qui sont nés ici et qui sont là depuis 4-5 siècles. Et puis, il y a les arts et la culture, et les expressions artistiques venues d'ailleurs. Et celles-là ont une double utilité. Je disais tout à l'heure, répondre à une demande des nouveaux arrivants, donc combler un manque, mais aussi faire un travail de découverte et d'attiser la curiosité des communautés accueillantes pour permettre d'établir de vrais contacts. Et c'est un travail qui doit se faire sur le long terme. J'ai entendu dans une des réunions il y a 2 ans de Radar, une personne donnait un conseil, dire organiser elle a donné l'exemple avec la communauté haïtienne, ramener un artiste haïtien, programmer un artiste haïtien, faites-le, vous verrez, vous aurez salle comble avec la communauté haïtienne. J'exècre ce genre de comportement. Si je ramène un haïtien, un vietnamien, ou peu importe où il vient, un martien, c'est pas seulement pour m'adresser à la communauté martienne, de manière ponctuelle, mais c'est pour faire en sorte que, ben, je l'ai dit, répondre à la demande de mes martiens, mais aussi pouvoir... quand je réponds à la demande de mes martiens en leur proposant un spectacle de soucoupe volante, ben, je fais en sorte... Je me donne toutes les chances que ces gens-là puissent venir à mes autres spectacles, puissent s'intéresser à ma programmation. Oui. Et c'est comme ça qu'on établit les ponts. Évitons le communautarisme, évitons les programmations exclusives pour une communauté exclusive. D'accord. Je pense que Radar fait très très très très bien ce travail-là.
4: Oui, d'accord.
3: Je peux...
4: Absolument.
3: Parce que c'est intéressant ce que tu dis, puis c'est quelque chose, des fois que je me pose vraiment des questions. Oui, il faut leur apporter des spectacles de leur culture aussi, parce qu'évidemment, c'est quelque chose qui va leur manquer parce qu'ils sont plus dans leur région, mais il faut les intéresser aussi à la culture canadienne, francophone et acadienne, puis ça, c'est extrêmement difficile aussi à faire, d'inciter à les faire sortir de la maison, comme le public acadien est très difficile à même faire sortir de la maison pour aller venir voir des spectacles des gens de chez nous. Donc, ça demande beaucoup d'efforts, c'est pas évident, c'est pas facile.
0: Faut commencer quelque part.
3: Absolument.
0: La programmation... Oui. D'un artiste haïtien pour toucher la communauté haïtienne est ton produit d'appel.
3: Ouais.
0: Après, il y a un travail de fond qu'il faut faire en termes de communication.
3: Puis c'est du one-on-one, c'est du un-un.
0: Il faut aller les voir,
3: merci d'être venu au spectacle.
0: Il faut aller toquer aux portes, il faut faire du porte-à-porte. Établir des relations de proximité. Nous sommes une petite communauté dans la péninsule acadienne. Et puis je connais la réalité des diffuseurs. On connaît nos publics quand on est diffuseur, quand on est à la tête d'une société culturelle ou d'un centre communautaire scolaire. On connaît nos publics. On les connaît personnellement. On les accueille. Donc il faut aller travailler, leur distiller les messages. Communiquer, c'est pas seulement jouer avec des outils de communication sur Canva et faire des posts sur Facebook. Ce n'est pas valable dans nos communautés. Communiquer, prêcher la bonne parole, c'est un travail de proximité et c'est d'aller chercher les gens. C'est clair qu'il est difficile, surtout après Covid, de faire du recrutement de public. Ça, c'est déjà une problématique qui est commune à l'ensemble des diffuseurs, je pense, en Atlantique et même au Canada. Enfin, les habitudes de consommation de la culture ont énormément changé. Ouais. Mais nous devons de faire un travail de fond.
4: C'est exactement. Arsène, qu'est-ce qui reste une fois que Afrofest est terminé? Peut-être pour rejoindre un peu, faire du pouce sur les commentaires précédents. Est-ce que il y a quand même un genre de d'élan qui se fait, ou est-ce que quand Afrofest est terminé, on doit tout recommencer l'année d'après pour rejoindre le public, même si le festival n'en est pas à sa première édition?
2: Mais en fait, quand tu parles comme ça, il y a plusieurs idées, plusieurs exemples qui viennent en tête là. Mais ce qui est intéressant, super. Mais ce qui est intéressant avec Afrofest, c'est que il y a beaucoup de personnes locales qui viennent à Afrofest que de nouveaux arrivants. Ça, c'est déjà un succès. Et même si tu prends la première édition dans la salle, on était pratiquement la salle du centre culturel de Caraquette, on était pratiquement 180 à 190 personnes pour un premier événement, et puis plus de la majorité étaient des Acadiens là.
4: Mais qu'est-ce
2: avec
4: qui fait...
2: quelques nouveaux arrivants.
4: Oui, je m'excuse, Arsène, de vous couper la parole, mais est-ce que justement ce serait dû à quoi? Est-ce qu'il y a, vous avez peut-être étudié les raisons pourquoi il y avait un tel engouement?
2: Mais parce que d'abord, mon professeur m'a bien formé en matière de promotion.
4: Faut commencer quelque part.
2: Ça prend beaucoup de communication. Et puis c'est sûr que parmi les partenaires que j'ai aussi pour Afrofest, il y a beaucoup de personnes qui sont des personnes locales, des entreprises locales. Il y a une partenaire, je vais la citer quand même, là, c'est Raymond Singer Leblanc, qui a de Caraquette.
4: Oui, du
2: Exactement. Oui. Donc, c'est de cibler les personnes qui sont de la communauté. Et puis là, ça te donne un rayonnement justement au sein de la communauté. C'est ce qui a beaucoup fonctionné pour Afrofest. Et puis, hormis ça, il y a quand même des pistes de collaboration qui peuvent naître là. Parce que je me rappelle, lors d'une année, il y avait Sean Ferguson qui avait proposé éventuellement une collaboration, quelque chose comme ça. C'est sûr qu'il y a beaucoup d'étapes à franchir avant de concrétiser souvent certains projets. Il y a beaucoup de projets qu'on veut mettre sur pied là, mais souvent il faut être réaliste par moment.
4: D'accord.
2: Et puis hormis ça, il y avait un autre point aussi. Pour la première année, on a réussi à mettre sur pied un fonds de bourse afro, justement dans la péninsule acadienne.
4: Oui, oui.
2: C'est pas une grosse enveloppe là, c'est une petite enveloppe, mais c'est un gros changement.
4: Mais elle est là.
2: Exactement, elle est là. C'est 5000 piastres. Et puis on va faire possible, on va octroyer 4 bourses lors de la prochaine année à des étudiants issus justement du continent africain ou qui ont des racines africaines. Et puis quand on dit l'Afrique, souvent, il y a des gens qui ont tendance à faire la part des choses entre l'Afrique subsaharienne et puis l'Afrique maghrébine.
4: Oui, oui.
2: Mais
4: oui,
2: on dit l'Afrique dans son entièreté.
4: Tout
2: parce
4: à
2: que
4: fait.
2: J'ai reçu même beaucoup de commentaires de personnes qui disaient, bon, ben, est-ce que quand on dit l'Afrique, est-ce que justement les Maghrébins sont inclus? Mais je crois que même entre nous Africains, ben, en fait, on n'arrive pas à bien matérialiser le fait qu'il y ait une certaine forme d'unité.
4: Ouais.
2: Mais c'est comme si on est toujours un peu dans nos coins aussi là. Mais en tout cas, ça c'est un autre sujet.
4: Ouais.
2: Mais juste pour dire que voilà, il y a plusieurs choses qui sont mises sur pied. Et puis ben c'est venu d'une simple idée, mais finalement je suis accompagné de beaucoup de personnes qui m'aident à propulser ces initiatives là.
4: Intéressant. On va retourner en studio pour une pièce musicale. Par la suite, la météo. Et on va dépasser un petit peu et demi, mais la mission se termine à midi, ça fait qu'on avait du temps. On va faire le mot de la fin par après. Donc, une chanson, Nathalie, après ça, la météo. Et par la suite, on revient pour terminer là, cette table ronde. Mais comme je vous disais, l'émission se poursuit jusqu'à midi. Donc, on aura le temps peut-être de prendre soit des commentaires du public ou peut-être si aussi nos trois invités veulent renchérir sur certains sujets qui ont été soulevés pendant cette table ronde. Donc, on vous revient dans quelques minutes après la prochaine chanson, la météo et de retour à Chipagan.

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1: Aujourd'hui, ce sera une journée ensoleillée avec des vents du nord-ouest de 20 km/h, rafale à 40, maximum de 15. Ce soir, cette nuit, c'est un ciel partiellement nuageux avec, on pourrait parler de gel aussi parce qu'au côté température, minimum plus 1, sauf 6 dans certains secteurs le long de la côte. Et demain, dimanche, journée ensoleillée, devenant alternance soleil-nuage en après-midi, maximum de 15. Et pour lundi, on parle d'averse, maximum de 13 degrés. Ici, le mercure monte toujours un peu. On est à 13 degrés. Un beau soleil. Une belle journée en soi. Et sans plus tarder, on va aller rejoindre Yvon Duguay, qui est à Chipagan dans le cadre du festival interculturel. Alors, voici Yvon.
2: Merci, Nathalie. Donc, on est de retour à Chipagan, comme tu le disais si bien, à l'Hôtel de Ville, pour la table ronde de ce festival interculturel de la péninsule acadienne. Je vous rappelle, ça se poursuit jusqu'à demain. Il y a des activités hier, il y avait des activités ici, il y avait des activités à Tracadie. Il y en a à Caraquet aussi cet après-midi au Club du Bel Âge. Donc, une belle journée d'activités. Différentes de nos journées portes ouvertes demain au CAENA, le comité d'action et d'intégration, d'accueil, d'intégration et d'établissement des nouveaux arrivants dans la péninsule acadienne. Son directeur général Moulay Ahmed Chbihi est avec nous. Arsène Sorgho, également coordonnateur du Festival Afrofest à Caraquet, agent culturel et touristique à la municipalité de Rivière-du-Nord, et Véronique Godin, directrice générale adjointe Radar, de réseau Atlantique de diffusion des arts de la scène et coordonnatrice de la Francofête en Acadie. Alors, comme je disais, on a quelques minutes, donc on a dépassé un peu, mais je pense que c'était des discussions vraiment intéressantes et éducatives aussi. La question peut-être qui pourrait se poser à ce temps-ci en guise de conclusion, est-ce qu'il y a des gestes concrets qu'il faudrait poser d'ici le prochain, d'abord d'ici le prochain festival interculturel, mais peut-être aussi au-delà, pour que les arts contribuent réellement à faire reculer le rejet et le racisme dans la péninsule acadienne, si c'est présent? Est-ce qu'il y a des actions qu'il faudrait prendre, là,
3: oui,
2: qu'il faudrait poser?
3: Oui, merci beaucoup. La question est très intéressante, et puis je pense qu'il y a plusieurs pistes là. Je ne pourrais pas toutes les énumérer, mais ce qui me vient en tête, c'est qu'il faudrait avoir une programmation inclusive. Il faut toujours penser à comment je fais pour représenter la majorité de la population. C'est pas juste... Mais en fait, il faut commencer à changer justement nos façons d'approcher justement les arts et de la culture avec une programmation diversifiée, variée, parce qu'il y a un public qui commence à venir justement dans les régions ici. Il y a quand même un public assez grand de nouveaux arrivants aussi. Et puis, hormis ça, je pense qu'il faut arrêter d'avoir peur. Il faut arrêter d'avoir peur de l'autre. C'est facile de le dire, là, mais il faut carrément arrêter d'avoir peur, parce que je pense qu'il y a certaines personnes qui veulent faire le geste pour partir vers l'autre, mais qui ont peur de comment justement leur comportement sera perçu, qui ont peur des réactions, qui ont peur de beaucoup d'affaires là. Mais je pense que y a Moulay qui l'a si bien dit aussi en début d'émission, la péninsule acadienne a ce potentiel là d'être une communauté loin d'être utopiste là, mais où toutes les cultures peuvent justement vivre ensemble dans un environnement sain et un esprit solidaire. Quoique, c'est sûr qu'il y a des défis aussi, là, on va pas se mentir, parce que sur les médias sociaux, il y a parfois des choses qui sont dites. Et puis, je voudrais corriger quelque chose, parce que j'avais vu un commentaire qui est passé sur Facebook il y a pas très longtemps, où une personne disait qu'elle a le droit à l'opinion d'être raciste. Qu'elle a le droit d'être raciste.
2: Ok.
3: Et puis ça, je juge que c'est un manque de connaissance. Ça, c'est pardonnable par rapport à ça. Mais sinon, le racisme, c'est un crime. C'est pas une opinion.
2: Non.
3: Il faut qu'on soit clair sur ça, oui, déjà avant de commencer.
2: Oui.
3: Et puis, mais malheureusement, je pense que tout ça, ça vient aussi de notre voisin aussi, qui influence aussi un peu ce qui se passe dans le monde actuellement avec une animalisation, ouais, des immigrants là, un peu, il est traité comme des cartes Pokémon et tout ça, des extraterrestres.
2: Ouais.
3: Quoique scientifiquement, on est tous pareils là. C'est juste la couleur de peau, mais on est tous biologiquement pareils. Il y a pas de différence. Il y a pas quelqu'un qui est plus qu'un autre. Il faut qu'on apprenne à sortir de ce carcan là, et puis arrêter d'avoir peur, et puis de faire une programmation diversifiée dans nos événements, c'est tout.
2: Parce que là, quand on parle de race supérieure, ou parce qu'il y a encore, veut pas, il y a encore des adeptes, malheureusement, je parlais tantôt du président américain, sans le nommer, on le connaît tous, mais tu sais, quand on parle de qu'il y a quelqu'un de supérieur à l'autre, c'est dangereux après ça de tomber dans le racisme pur, la xénophobie.
3: Exactement.
2: Ouais, ouais.
3: Moi, je pense qu'il faut valoriser les cultures, mais il faut arrêter d'établir une hiérarchie entre les cultures. Ça, c'est ça qui commence justement. C'est ce mauvais justement comportement là qui amène vers le racisme, vers oh, il ne peut pas s'adapter à ma culture parce que ma culture est quand même assez particulière, un peu complexe. Je pense pas que il pourra s'adapter parce qu'il est peut-être d'une autre couleur de peau, il a une autre culture. Je pense qu'il y a beaucoup de préjugés qui rentrent en ligne de mire. Pourtant, dans la réalité, il y a beaucoup de personnes et de nouveaux arrivants qui viennent dans les communautés ici qui s'adaptent mais super bien. Souvent, on les voit pas. C'est souvent les mêmes têtes qu'on revoit. Ben, je sais qu'on voit ma tête passer un peu partout sur Facebook là, mais il y a beaucoup de personnes qui s'adaptent encore aussi plus, de plus en plus dans les différentes sociétés acadiennes ici, parce que justement la communauté est très réceptive et puis la communauté est ouverte justement à cette richesse culturelle là. Mais il y a toujours encore des personnes qui sont adeptes aussi malheureusement de ce mouvement un peu nationaliste, de se dire que ben oui, je porte ma culture, je ne veux pas que d'autres personnes viennent qui oui, rentrent. Si tu n'es pas acadien, toi tu es acadien.
2: Oui,
3: comme le triage aussi là, ça,
2: ouais, on commence
3: ça, j'ai de la misère avec ça.
2: On commence à étiqueter les gens, on leur place une étiquette
3: tout à fait
2: dans le front, puis c'est ça là. Véronique, donc d'ici, je sais que là, comme je disais tantôt au début de l'émission, on est en plein dans la préparation de la Francofête, tout ça. Est-ce que, justement, pour faire du pouce sur ce qu'Arsène disait, est-ce qu'il y a des gestes qu'on pourrait poser pour améliorer là, la situation, contribuer à faire reculer encore plus le rejet et le racisme dans la péninsule acadienne, mais aussi, je pense... à l'extérieur de ça.
4: Ben, petite parenthèse pour la péninsule acadienne, moi je leur lève mon chapeau parce que les gens de la communauté participent à ce genre d'événement-là. Tu l'as dit tantôt, il y avait beaucoup d'Acadiens à ton événement. Le festival Acadie Love est aussi un très bon exemple.
2: Oui.
4: Qui a duré pendant 10 ans. La participation majeure était des gens hétéros qui participaient au festival, pas nécessairement des gens de la communauté queer.
2: C'est...
4: Donc, c'est important, c'est
2: voilà,
4: des curieux.
2: Oui.
4: Ils veulent aller à la rencontre d'eux.
2: Oui.
4: Fait que il faut exposer les gens à ça, à cette diversité-là, à l'inclusion. La Francofête en Acadie, on essaie toujours de plus en plus de présenter des artistes issus de la diversité, que ce soit culturel, de genre ou de culture, peu importe.
2: Oui.
4: Parce qu'on se doit, nous, en tant qu'organisme qui représente ces artistes-là, les diffuseurs, de le faire. Mais c'est en s'entourant de gens qui sont, on va dire, spécialisés plus que
2: oui,
4: nous dans ça.
2: Oui.
4: Puis cette année, justement, on a signé une entente avec... Là, je vais sortir ma petite note parce que j'aurais peur de me tromper.
2: Aucun problème.
4: Une entente de collaboration avec l'AIAC, qui est l'Association Initiative Afro-Canadienne du Nouveau-Brunswick.
2: OK.
4: On a signé ça en avril dernier. Puis tout de suite, principalement, c'est l'échange d'informations entre eux et nous. Pour que leurs membres savent qu'est-ce que Radar fait, qu'est-ce que nos diffuseurs fait. Tu sais, en avril dernier, quand c'est le temps de s'inscrire pour la Francofête, de demander pour faire un dépôt de vitrine, ben ils peuvent le partager à leurs artistes s'ils en ont dans leurs membres. Là, on va les inviter à venir participer à la Francofête pour venir consommer de la culture acadienne, de la culture francophone, puis des artistes qu'on aura à la Francofête. Donc, je pense qu'il faut s'associer à des organismes comme le CAINA ou quoi que ce soit qui sont là pour ça, pour nous aider à faire une différence sur le terrain, parce que c'est sur le terrain que les choses changent, mais c'est de mettre tous ces gens-là ensemble pour continuer d'évoluer ensemble.
2: Tout à fait. Moulaï, là-dessus, parce que Arsène le disait, puis Véronique aussi, il y a un travail d'éducation à faire, il y a un travail aussi de... Arsène parlait de peur aussi, de genre de crainte de l'autre, tu sais, quand il n'est pas pareil, je m'excuse d'employer ça, mais comme nous, comme l'autre personne, quand on a une personne soit de couleur ou d'accent ou qui est face à nous, il y en a qui c'est de l'ignorance, mais aussi c'est de la peur, aussi de la crainte. Donc c'est quelque chose qu'il faut surmonter. Quoique je pense que sans être, je sais qu'il y a du travail à faire, mais dans les dernières années, il y a quand même eu une amélioration à ce sujet-là, mais comme je dis, il y a encore du travail à faire, Moulaï.
5: Il y a du travail à faire, c'est sûr. On a, bon, je pense exactement comme mes deux collègues d'aujourd'hui. Il faut faire un travail de fond, c'est sûr. Mais il faut faire on va quand même constater que dans la péninsule acadienne, dans la culture acadienne, s'il y a des expressions de rejet ou de racisme, c'est effectivement un cocktail explosif de préjugés, d'endoctrinement télévisuel et sur les réseaux sociaux, notamment, c'est-à-dire on va importer des sujets, des discussions, des idées préconçues de chez nos voisins du Sud, des discours politiques en France notamment, où la parole raciste est complètement déliée, et puis on a une recrudescence de l'extrême droite.
2: En Allemagne aussi, on a vu dernièrement.
5: En Allemagne, oui. En Autriche, oui. Enfin un peu partout. Donc, comme on est exposé à de l'information en continu, ça peut conditionner certaines personnes. Surtout quand on vit en vase clos, dans des territoires reculés, comme. Et donc ça, on commence par un sentiment de la peur, couplé à la méconnaissance et au manque de culture. Ouais. On développe du rejet, de la méfiance d'abord, puis du rejet, puis ça se transforme en racisme. C'est un racisme qui n'est pas du tout justifié. De toute façon, le racisme ne peut pas être justifié.
2: Non, c'est... Ouais.
5: Mais je constate que entre les nouveaux arrivants et la communauté accueillante ici, il n'y a pas de passif historique. On n'a pas été colonisé, mon grand-père n'a pas combattu ton grand-père Yvon.
2: Oui.
5: On n'a pas de
2: référence.
5: De passif douloureux.
2: Oui. Oui.
5: Et puis, qu'on le veuille ou non, les nouveaux immigrants ont de la valeur ajoutée. Ils sont essentiels pour le développement de nos communautés. Ce n'est pas la même histoire migratoire qu'on a pu voir en Europe dans les années après la Deuxième Guerre mondiale. La majorité de nos nouveaux arrivants sont des gens éduqués, qui sont diplômés. Ils ont un projet de vie. Ils ont une réelle. Vous savez, quand on quitte son pays, qu'on traverse l'Atlantique, qu'on traverse une grande mer, et quand on vient avec ses enfants, ses bagages, c'est forcément pour construire quelque chose de nouveau et puis ramener de la valeur ajoutée et puis participer au dynamisme. Donc, je demanderai aux membres de la communauté d'être un peu plus curieux. À nous, en tant que diffuseurs ou en tant de pouvoir. Aujourd'hui, je prends la casquette de diffuseur plus que la casquette de pouvoir distiller un message à nos publics tout au long de l'année. Je sais que c'est très difficile quand on organise un festival par essence est quelque chose qui est délimité dans le temps.
2: Oui.
5: Mais après, on peut aussi faire un travail d'amplification. On peut continuer sur les réseaux sociaux, par exemple, continuer à reformuler nos messages, continuer à amplifier nos actions. Et puis, merci à ces Cairo de, par exemple, de proposer une programmation issue de la diversité.
2: Ben, merci bien. Voilà. On s'arrête pour une autre pause musicale. Par la suite, on vous revient en direct de Chipagan pour faire un petit wrap-up, là, comme on dit, un petit résumé de ce qui s'est discuté. Et peut-être aussi qu'il y a des gens du public qui auront des questions pour nous. Donc, on revient après la pièce musicale et l'identification que voici.

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2: De retour à la table ronde, en fait, c'est le mot de la fin, ou presque, parce que on a un bulletin de nouvelles aussi à midi à vous présenter avec, justement, Lisa Mansouri, qui travaille avec nous depuis déjà quelques temps. En guise de conclusion, Arsène, tout ce qu'on a entendu, ce qu'on a parlé durant cette heure et quelques minutes, là, est-ce que il y a quelque chose que vous aimeriez dire à la fin de cette émission?
3: Mais moi, je voudrais d'abord dire merci au CAENA pour cette initiative là, avant tout propos. Puis merci aussi à CKRO d'avoir eu justement, comment dirais-je, la volonté de faire aussi une telle activité. C'est toujours plaisant. Et puis je pense que ça va rejoindre quand même beaucoup de personnes. Ouais. Et puis si je dois dire un mot de la fin, je pense qu'il faudrait qu'on commence à prêcher la bonne nouvelle chacun de notre côté pour faire comprendre que. Le multiculturalisme n'est pas forcément une perte. Ben, je veux dire, accepter les autres cultures, exactement, c'est pas se noyer dans sa propre culture, c'est pas dénaturer sa propre culture, c'est plutôt l'enrichir. Je pense qu'il faut comprendre ça sur cette perspective-là, et puis la pilule est moins amère que de se dire que, oh, ben, ils viennent et puis ils nous influencent, et comme, c'est des préjugés, ça, malheureusement.
2: Ouais, c'est ça. Véronique?
4: Je pense que c'est le fait, c'est d'ouvrir ses horizons puis de vouloir être encore plus curieux. Là, on l'a dit tantôt. Je l'ai dit à Moulay quand je suis arrivée tantôt, de dire c'est de valeur qu'on n'était pas un an ou deux ans plus tard, dans le sens que, tu sais, tantôt je vous disais qu'on attend, puis là, on parle tout le temps de financement, mais bref, les actions sont souvent supportées par du financement.
2: Oui, c'est le nerf de la guerre.
4: Exactement. Hein, oui. Mais avec le projet qu'on va initier, avec les diffuseurs qui vont vouloir partager, puis peut-être que ça sera un retour dans deux ans pour reparler de ce qu'on aura fait action concrète, parce que j'ai l'impression que ils vont en avoir. Tu sais, tout de suite, on veut éduquer, on donne des outils, mais j'ai l'impression que dans un an ou deux, il y aura vraiment eu des actions vraiment concrètes de fait auprès de nos diffuseurs. Puis ça, je pense que ça va aider à faire une différence. Puis je suis fière de faire partie de ce mouvement-là, de diffuseurs qui veut le bien de tous.
2: Avec raison. Moulay, peut-être un mot de la fin pour dire ce qu'on a conclu, ce qu'on a dit aujourd'hui, ou ce que vous avez entendu.
5: Je veux juste constater que nous sommes chanceux de vivre dans ce territoire. Nous sommes chanceux de vivre à cette époque dans ce territoire, parce qu'il y a énormément de choses à faire. Je ne vais pas nier que l'apport de la communauté, je le vois avec le taux de participation hier à la table ronde, aujourd'hui pendant ma cérémonie d'ouverture où j'avais les gens ici ne sont pas fermés, et j'en suis très fier. Le peuple acadien n'est pas fermé. Il défend une cause, il a préservé une langue, il a une histoire. J'aimerais qu'on la diffuse. Les gens sont prêts. Il y a des cas isolés.
2: Et on va y en avoir, mais
5: on va pas s'arrêter à ça. On va juste dire, nous sommes chanceux. Construisons ensemble une société qui est exemplaire. Je rappelle, c'est probablement un des derniers endroits au monde où on peut encore le faire. Profitons de cette aubaine.
2: Il faut prendre conscience de ça. Ouais. Oui.
5: Et puis je suis content que le FIPA participe à ce mouvement comme radar, puis peut-être que on va pouvoir parler de projets communs entre le CAENA et l'Afrofest. Nous sommes déjà partenaires, et d'autres Acadilove. J'aimerais bien qu'on puisse faire des choses. C'est un appel que je fais à Acadilove, c'est un appel que je fais au festival acadien, un appel que je fais aussi à la Francofête. Donc travaillons ensemble, et puis il y a aucune raison pour que ça ne fonctionne pas.
2: Absolument. Oui.
5: Oui. Je peux finir par inviter les auditeurs à venir au Club du Bel Âge à Caracas.
2: Tout à fait, oui.
5: À partir de 13h. Il y aura de belles choses à voir. Venez, rejoignez-nous.
2: Jusqu'à 21h, hein, c'est
5: jusqu'à
2: bien
5: 21h.
2: Oui. Et demain, porte ouverte?
5: Demain, porte ouverte dans nos locaux de Chipagan, dans les locaux du CAENA.
2: D'accord.
5: Allez sur les réseaux sociaux, vous y trouverez toutes les informations.
2: D'accord. Nous, on va terminer ici. Ben, s'il y a des gens peut-être hors d'onde là, on peut quand même continuer la discussion. Mais nous, on doit quitter ici. Donc, pour une dernière pièce musicale. Par la suite, il y a le bulletin d'information et Nathalie qui est là pour le reste de l'après-midi. J'aimerais remercier nos invités, Moulay Ahmed Chbihi, directeur général du KNA. Merci beaucoup.
5: Merci, Yvon.
2: Arsène Sorgho, coordonnateur du Festival Afrofest, agent culturel touristique à la municipalité de Rivière-du-Nord. Merci, Arsène.
3: Merci.
2: Véronique Godin, directrice générale adjointe de Radar, réseau atlantique de diffusion des arts de la scène et coordonnatrice de la Francofête en Acadie. Merci beaucoup, Véronique, pour votre
4: participation. Merci de l'invitation, ça fait plaisir.
2: Merci. Donc, merci à Nathalie Brideau en studio. Merci à Brian Magnan, ici, pour la technique à Chipagan. C'est Yvon Duguay qui vous souhaite de passer une belle journée. C'est le cas de le dire, il fait beau, profitez-en. Et merci aux participants, merci à ceux et celles qui étaient à l'écoute de cette table ronde aujourd'hui. À la prochaine.

Bonjour, vous écoutez le bulletin nouvelle avec Lisa Mansouri. Trois ordres de gouvernement investissent conjointement 1,5 million de dollars dans des infrastructures qui permettront la construction d'environ 69 nouveaux logements à Chipagan. Le gouvernement fédéral injecte 750 314 dollars, la province 500 160 dollars, tandis que la ville de Chipagan contribue à hauteur de 250 155 dollars. Les travaux prévoient la prolongation des réseaux d'aqueducs, d'égouts sanitaires et d'égouts pluviales, ainsi que l'aménagement de deux nouvelles rues, soit la rue des Jeux de l'Acadie et la rue des Fondateurs. Ces infrastructures desserviront deux terrains actuellement vacants, où des projets résidentiels sont prévus. Le ministre provincial de l'Environnement et du Changement climatique, Gilles Lepage, affirme que ces infrastructures, même si elles sont peu visibles, sont essentielles à la croissance des collectivités et à la construction de nouveaux logements. Le député fédéral d'Acadie-Bathurst, Serge Cormier, estime pour sa part que l'investissement permettra de soutenir les familles, les jeunes et les travailleurs de la région, tout en générant de l'activité pour les entreprises locales. Le maire de Chipagan, Kassim Doumbia, accueille favorablement l'annonce, soulignant que ces investissements contribueront à la croissance et à la qualité de vie dans la communauté. La campagne de vaccination contre les maladies respiratoires débutera le 13 octobre. Les vaccins les plus récents contre la COVID-19 et la grippe seront offerts gratuitement à toute personne âgée de 6 mois et plus. Ils sont particulièrement recommandés aux personnes plus vulnérables, notamment les 65 ans et plus, les femmes enceintes, les personnes vivant avec une maladie chronique et celles qui résident en milieu collectif. Le médecin hygiéniste en chef, le docteur Yves Léger, encourage les personnes admissibles à recevoir les deux vaccins lors du même rendez-vous. Selon lui, la vaccination peut réduire les risques de complications, d'hospitalisation et de transmission. Les rendez-vous peuvent être pris sur le site du gouvernement, auprès des pharmacies participantes ou de certains fournisseurs de soins primaires. Pour les enfants, la vaccination est également offerte par les bureaux régionaux de santé publique. Le vaccin antigrippal nasal Flumist est disponible pour certains jeunes de 2 à 17 ans. Le vaccin contre le virus respiratoire syncytial, ou VRS, est aussi offert gratuitement à certaines personnes âgées et à des groupes à risque. Les nourrissons nés depuis le 1er avril 2026 peuvent également recevoir une protection contre le VRS durant leur première saison. Enfin, les personnes de 65 ans et plus sont encouragées à vérifier si elles sont protégées contre le pneumocoque. Le Canada et les autres pays industrialisés du G7 ont convenu de libérer 100 millions de barils de pétrole et de produits pétroliers dans les semaines à venir. L'engagement comprend la libération de quantités substantielles de diesel après que les prix du carburant ont récemment atteint des records aux États-Unis. La guerre du président américain Donald Trump en Iran et la guerre de la Russie contre l'Ukraine ont tous deux affecté les approvisionnements mondiaux en pétrole. Trump a annoncé la nouvelle sur les réseaux sociaux et le G7 qui comprend les États-Unis, le Canada, le Royaume-Uni, la France, l'Allemagne, l'Italie, le Japon et l'Union européenne a ensuite publié une déclaration commune. Les prix de l'essence aux États-Unis et à l'étranger ont grimpé en flèche depuis la guerre de 8 mois lancée par le président Trump. Au Canada, le prix moyen d'un litre de diesel est passé à 1,52 $ en janvier, à 2,61 $ aujourd'hui, selon le ministre des Ressources naturelles Canada. Le premier ministre Carney a annoncé hier le lancement d'un nouveau conseil national sur l'intelligence artificielle. Il formulera des conseils indépendants et pratiques à l'égard de la transformation du Canada en matière d'intelligence artificielle, précise le communiqué de presse du bureau du premier ministre. Le conseil national du premier ministre sur l'intelligence artificielle réunira des intervenants des secteurs publics et privés et formulera des recommandations quant à l'évolution de la stratégie de l'intelligence artificielle. Il formulera également des recommandations pour rendre l'intelligence artificielle plus sûre. Parmi les membres de ce conseil figure notamment Joshua Benjo, un spécialiste québécois en intelligence artificielle. Et voici les nouvelles de sport. Au hockey, le Canadien de Montréal disputera ce soir son deuxième match de la campagne, alors qu'il rendra visite aux Penguins de Pittsburgh. Les hommes de Martin Saint-Louis rentreront ensuite à la maison pour jouer un premier match au Centre Bell cette saison contre les Hurricanes de la Caroline le mardi. Ailleurs, Nick Abruzzese a marqué 2 buts et le Crunch de Syracuse a gâché l'ouverture locale du Rocket de Laval en l'emportant 2-0 hier soir à la place.

0: Belle. Jack Fowler n'a rien eu à se reprocher devant le filet du club école du Canadien, repoussant 29 des 31 lancés dirigés vers lui. C'était le bulletin nouvelle avec Lisa Mansouri.
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Midi 8, merci à Lisa Mansouri pour les nouvelles. Merci aussi à Yvon Duguay, notre journaliste qui avait une table ronde dans l'émission auparavant, de 10h à midi. Très intéressant, vraiment, des discussions très éclairées sur les nouveaux arrivants, leur place, qu'on leur laisse, la culture dans tout ça. Donc, merci à Yvon, Brian, qui est à la technique. Toujours plaisant de travailler avec vous. Et puis, l'émission Top Weekend, Nathalie Brideau vous accompagne en ce beau samedi. On a 13 degrés à l'extérieur. J'aurai les prévisions du temps à 12h30. Le samedi, n'oubliez pas, il y a le Trivia 971 à 12h15. Je vais poser la question. 12h45, je vais prendre les réponses de cette question. Puis demain, on fera un tirage parmi les personnes qui auront participé. On a deux combos de 25$ chez A&W de Caraquette. Alors, ça vaut la peine de se participer, oui, vraiment. Et on va y aller en musique avec Danny Boudreau et l'autoroute sans retour.

Trivia 971 en ce 3 octobre. La question du jour, je ne prends pas les appels tout de suite, je vais les prendre vers 12h45. Alors, la question va comme suit, c'est un choix multiple. Je la pose une fois, je la reposerai à 12h45. Et alors, voilà la question. Quelle est la hauteur du mont Carleton? On connaît le mont Carleton, hein, quand on fait le chemin à les ressources, là, on arrive là, au mont Carleton. Le choix de réponse, la hauteur du mont Carleton, A, 817 mètres, B, 2857 mètres ou C, 4752 mètres.

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C'était D'éclate avec Bam Bam, midi 22, presque 23 dans quelques minutes. Si vous êtes à table, je vous souhaite d'y passer un bon moment. Et si vous êtes sur la route, hein, soyez prudents, même au beau soleil. Des fois, on est dans le temps où il y a encore des orignaux, ils n'ont pas tout tué. Hein. Il y en a qui se promènent, des fois, ça peut surprendre. Je vous souhaite un bon samedi et il y a les prévisions du temps qui s'en viennent.

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5: Aujourd'hui, on aura un ciel ensoleillé comme on le voit en ce moment. Par contre, après-midi, ça part plus alternant soleil-nuages et des vents du nord-ouest de 20 km/h, rafale à 40, maximum de 15. Et ce soir, cette nuit, ciel partiellement nuageux. Vent du nord-ouest de 20 km/h devenant léger ce soir, maximum plus 1, sauf 6 dans certains secteurs le long de la côte. On parle aussi de gel. Dimanche, du soleil, maximum 15. Dans la nuit de dimanche, les nuages arrivent, minimum 7. Et lundi, bien, on prépare la pluie pour lundi, maximum de 13. Et mardi, ce sera nuageux, 60 % de probabilité d'averse, venteux, maximum de 10. Ici à Pocmouche, c'est assez stable à 13 degrés. Beau samedi, ensoleillé. Albini avec Billy Vaux. Bon après-midi tout le monde.

Les prévisions, pas les prévisions, les heures démarrées, oui, les heures démarrées, on va aller regarder ça, je vais retrouver ma page. Donc, dans nos secteurs, actuellement, les marées sont hautes depuis à peu près 9h30, 10h30. Alors, on est en train de descendre. À Bathurst, elle sera basse à 14h57, Caraquet, elle sera basse à 14h34. Chipagan, elle sera à son plus bas niveau à 14h40. Tracadie, elle sera basse à 14h25. Et Niguaque, elle sera basse à 13h11. On écoute maintenant Samantha Curry et S'il fallait.

Aujourd'hui, vous savez, notre ami Gaston Doiron, lui, il vend des lignes de 8,49 pour l'Arbre de l'Espoir. C'est un grand travaillant pour cette cause. Donc, Gaston sera aujourd'hui à l'église de Bertrand de 13h à 16h, mais il est déjà là. Il est un petit peu avant 13h, donc il est déjà en place à l'église de Bertrand. Si vous passez un petit 5$ pour une ligne, puis là, je dis une ligne, vous savez, une ligne de chiffres. Vous allez choisir 8 chiffres sur 49, puis c'est rattaché à la loterie qu'on connaît. Alors, l'église de Bertrand, allez faire un petit tour pour aider la cause de l'Arbre de l'Espoir.

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Concours Trivia 971. Eh bien, voilà, je reviens avec ma question que j'avais posée il y a à peu près une demi-heure de ça. Je vous rappelle que pendant une chanson, je prendrai les réponses. Et à la fin de la chanson, ça veut dire que le moment pour participer sera terminé. Et les gens qui auront réussi à téléphoner avec la bonne réponse seront dans la boîte concours pour demain. Et à gagner, c'est il y a deux combos d'une valeur de 25 $ de chez A&W de Caraquette. Donc, c'est demain que ce sera tiré. Et là, je reviens à ma question. La question est, quelle est la hauteur du mont Carleton? Hein, vous savez, le mont Carleton au Nouveau-Brunswick. A, 817 mètres. B, 2857 mètres. Ou C, 4752 mètres. Pour me rejoindre, 336-9797, le temps d'une chanson. Et je vous dis bonne chance.

Bon, je reviens avec les personnes qui ont réussi à avoir la bonne réponse. Il y en a qui n'avaient pas la bonne, non? La bonne réponse, c'était la A. Hein? Quelle est la hauteur du mont Carleton? C'était 817 mètres. Si vous avez dit 820, je l'ai pris parce qu'en faisant une recherche, je trouvais aussi 800. Donc, les deux autres réponses, c'était des leurres. Donc, les gens qui se retrouvent dans la boîte concours pour demain, d'abord Stéphanie Sérac de Caraquette, Kayla Robichaud de Maisonnette, Joël Cormier de Notre-Dame-des-Érables, Madison Mallet de Pocmouche et Jenny Mallet de Landry Office. Donc, on va tout mettre ça dans la boîte concours et demain, Céline pourra faire ce tirage-là.

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interminable. Et qu'est-ce qu'il y a au programme au cours de la prochaine heure? Il y a le babillard qui s'en vient, les prévisions du temps. Alors, je vous invite à rester là. N'oubliez pas qu'en fin d'après-midi, vers 16 heures, palmarès francophone, 17 heures, palmarès anglophone. Donc, de la bien bonne musique pour vous. Mais d'abord, voici Josiane, Last in Line. Oui.

tiens à vous rappeler que Gaston Doiron, aujourd'hui, est stationné à l'église de Bertrand. Il sera là jusqu'à 16 heures pour vendre ses numéros pour la 849. Et les profits de ce tirage-là vont à l'Arbre de l'Espoir. Donc, un petit 5 qui peut aller très loin.

Comme je disais tout à l'heure, au Québec, c'est la fin de la campagne électorale. Et puis, si vous êtes comme moi et que vous regardez TVA, Radio-Canada, on dirait qu'on était inondé de toutes ces publicités ou enfin ces clips hein, dans les nouvelles où on parle et reparle de cette élection. Et là, lundi, les gens vont aux urnes. Et ce qu'on nous dit, ce que les sondages semblent prévoir, c'est que le Parti québécois mène dans les derniers sondages. Ils sont tout près derrière. Il y a le Parti libéral, la CAQ, qui est la Coalition Avenir Québec, qui est le parti au pouvoir en ce moment. Et le Parti conservateur se dispute une partie importante de l'électorat. On ne parle pas beaucoup de Québec solidaire. On dirait que c'est un petit peu rayé du choix des Québécois. Et attention, un sondage ne donne pas automatiquement un gouvernement. Au Québec, ça joue toute une circonscription après l'autre. Et la grande question, est-ce que ce prochain gouvernement sera majoritaire ou minoritaire? Une chose est certaine, la carte politique du Québec pourrait changer de façon importante. On pourrait voir donc un nouveau gouvernement, une nouvelle vision, orientation, ainsi de suite. Donc, lundi, puis bien contente qu'on va changer de discours hein, dans nos nouvelles en français. Voici le regretté Mike Baldwin et Soleil Rouge.

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1: D'abord, au club Bel Âge de Caraquette, bingo des filles d'Isabelle tous les lundis à 18h30. Les portes ouvrent à 16h30. À la salle paroissiale de Saint-Simon, bingo profite de la paroisse tous les samedis à 18h30. Au club L'Âge d'or de Lamec, danse avec Serge Roy ce soir de 20h à 23h. Pour info, 399-2575. Au centre communautaire de Sainte-Rose, danse avec Claude Boudreau et Violoneux. Ce dimanche, donc demain, de 20h à 23h au 395-43-53. Au club L'Âge d'or de Rivière-du-Portage, danse ce soir avec Blue Moon, Joanne et Wilson de 20h à 23h au 397-12-62. Au club La Chaîne d'or de Grand-Anse, ce soir, danse avec Claude Boudreau de 20h à 23h. Il y a les Assemblées des alcooliques anonymes, groupe Enfin libre, tous les samedis à 20h à l'Académie Sainte-Famille de Tracadie. Lumière du dimanche, tous les dimanches à 20h à la salle Roméo Lantaigne de Saint-Irénée. Et groupe fermé de discussion tous les dimanches avant midi de 10h à 11h au Centre des loisirs de Paquetteville, situé au 1086 rue du Parc. À la bibliothèque publique de Chipagan, la bibliothèque Laval-Goupy, les mardis après-midi de 13h30 à 15h, club de tricot, ça se continue. Apportez votre matériel pour info 336-3920. Les vendredis, c'est Diamond Painting, de retour à 14h, matériel est fourni. Et le samedi, aujourd'hui, de 13h, ça commence à 16h30, peinture familiale. Venez à l'heure qui vous convient, peinturez votre citrouille. Inscription nécessaire, et puis c'est au 336-3920. Au profit du comité des loisirs NVR de Notre-Dame-des-Érables, soirée de danse avec Danny Mallet au club L'Âge d'or Notre-Dame-des-Érables, ce soir à 21h. Journée familiale demain, 4 octobre, débutant à 11h au parc situé à l'arrière des pompiers de Notre-Dame-des-Érables. Et on termine avec un tournoi de whist au centre communautaire de l'Est-Saint-Léolin, tous les dimanches de midi à 16h. Pour info, Diane, 732-0103.
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0: On a tous le même soleil, c'était la chanson « Soleil » de Grégoire, puis comme le dit l'expression, le soleil brille pour tout le monde, même toi là, qui pense qu'il n'y a pas de chance, puis qu'il arrivera rien de bon. Oui, oui, le soleil est là pour toi aussi. De l'autre côté de la pause, les prévisions du temps.
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3: Météo, c'est certain que avec le soleil, je peux pas vous dire qu'il fera pas soleil aujourd'hui, c'est ce qu'on voit. Ça pourrait devenir alternance soleil-nuage au courant de l'après-midi. On devrait ressentir un maximum de 15 degrés, mais ici, le mercure est comme fixe à 13, je vous dirais. Des vents du nord-ouest de 20 km/h, rafale à 40. Et ce soir, cette nuit, ça deviendra nuageux, devenant dégagé ce soir. Minimum, plus 1, sauf 6 dans certains secteurs le long de la côte. Il y a un avis de gel également pour ce soir, cette nuit. Et dimanche, demain, ensoleillé. Vent devenant du sud à 20 km/h en après-midi, maximum de 15 degrés. Et pour lundi, ce sera des averses, maximum de 13.

Vous savez, quand on se réveille le matin puis qu'on est endormi, ben moi, ça a été un petit peu l'histoire de ma vie parce que ben, je ne bois pas de café. Fait que pendant que mes collègues, eux, arrivaient une tasse à la main, moi, j'essayais de me réveiller de façon naturelle, tant bien que mal, hein, avec ce que j'avais, puis je bois du lait. Fait que le lait, je peux vous dire, ça ne réveille pas. Et récemment, je me suis dit, ben, je vais essayer les boissons énergisantes. Puis là, j'ai fait une recherche en me disant, ben, tu sais, on entend tellement de mauvaise presse. Puis ce que je remarque, c'est boire un ou l'autre, c'est pas nécessairement plus bénéfique ou moins bénéfique. Un café ou une boisson énergisante, c'est OK. Je pense que le problème, c'est d'en boire trop. Puis la boisson énergisante, ben le petit X, c'est peut-être le sucre qui peut se trouver en grande quantité, mais il y a quand même des versions sans sucre qui aussi conservent les mêmes propriétés au niveau de la caféine. Sauf que les boissons énergisantes, c'est pas pour tout le monde. On parle des jeunes et faut être prudent avec ça. Au Canada, on dit que les boissons énergisantes contenant de la caféine ne sont pas recommandées au moins de 14 ans. Donc, il faut attendre en voie d'être un adulte. Et jusqu'à 18 ans, Santé Canada recommande de limiter la caféine à 2,5 mg par kilogramme de poids par jour. Donc, ça dépend du poids du jeune. Alors, café ou boisson énergisante, dans les deux cas, le mot d'ordre, c'est modération.

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Tout à l'heure, j'étais sur le site web de Radio-Canada Information, puis j'ai trouvé une nouvelle assez importante pour nous, hein, les gens de la péninsule. C'est un projet qui pourrait donner un nouvel élan à l'agriculture ici chez nous. C'est l'Association de logements et d'alimentation de Saint-Isidore qui souhaite obtenir entre 12 et 15 millions de dollars du gouvernement fédéral pour soutenir les producteurs de la région, donc les fermiers, hein, les gens qui travaillent très fort pour nous nourrir. L'objectif, c'est d'aider les agriculteurs à acheter de l'équipement, développer les cultures en serre et dans les champs, et surtout créer un centre régional de transformation et de distribution qu'on pourrait localiser ici à Pocmouche, là, parce qu'on sait que c'est assez central, le pourquoi que Sécaéro est ici. Et un tel centre pourrait permettre de regrouper les légumes, de les trier, de les laver, les entreposer et les vendre plus facilement. Donc, les gens auraient juste à faire leur culture, amener ça au centre, et le centre, lui, s'occupe de bien préparer le légume pour le vendre aux consommateurs. On dit que ça réduirait une partie de travail et des coûts pour les producteurs. Le projet pourrait aussi favoriser la relève agricole. Il y a peut-être des jeunes qui veulent se lancer dans ce domaine-là. Ça leur permettrait peut-être d'avoir de l'aide, puis de voir comme une possibilité ensuite de vendre ces produits. Ça créerait de l'emploi, puis aussi augmenter l'accès aux produits locaux. Parfois, on voudrait acheter local, mais c'est pas toujours évident de trouver. Bref, l'ambition est de renforcer toute la chaîne alimentaire régionale, de la ferme jusqu'à l'assiette.

ma suite jolie. Et cet avant-midi, quand je regardais les réseaux sociaux, puis il paraîtrait qu'il y a quelqu'un qui a gagné 1 million à la loto Max Million. Et là, les rumeurs vont bon train, hein, tout le monde cherche chez qui, parce que c'était dans Gloucester. Puis, ben, c'est ici. Et puis, ce que je viens de voir, c'est que apparence que c'est quelqu'un de la Mecque qui aurait remporté 1 million. Quelle chance, hein?

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0: 14h03, vous êtes toujours à l'écoute de l'émission Top Weekend. Merci de faire le choix d'écouter CKRO. Nathalie Brindeau vous accompagne. Je serai là jusqu'à 18h. Je tiens à vous rappeler qu'il y a Gaston Doiron, lui, qui est à l'église de Bertrand jusqu'à 16h pour sa levée de fonds, Arbre de l'espoir. Il vend des 8,49 à 5 $, donc n'hésitez pas à passer à l'église de Bertrand. Prochaine heure, ben, on aura le libre-échange par téléphone, oui, 14h20. Ensuite, 14h50, le carnet culturel et bien sûr, les prévisions du temps à la demi de l'heure et aussi les marées. Mais on va aller en musique avant avec Pascal Lejeune, avec le Crochet de Gore.
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Georges Béliveau, ma Mexicaine, 14h11. Et puis là, la journée qui fait dehors, là, je sais qu'il y en a qui sont probablement sur des sentiers, qui prennent des marches. On peut voir, je vois des photos de gens qui sont à Misco avec, hein, vous savez, les champs tout rouges. Ça fait des magnifiques photos, hein. Faut se le dire. Et puis, avec une belle journée comme ça, 14 degrés. C'est suffisant pour encore aller prendre une marche sur la plage. On s'habille un petit peu, là. C'est pas trop. Puis, on va à l'extérieur. Fait que tous ceux qui nous écoutent, peut-être, en faisant des activités dehors parce qu'ils sont peut-être branchés avec des écouteurs, bon, on vous souhaite une excellente journée. Et à vous qui travaillez, faut s'accrocher. Oui, oui, il reste quelques heures. Puis, la fin de semaine sera peut-être là pour vous aussi, à moins que vous travaillez dimanche. Mais ça, c'est une autre paire de manches.

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1: Donc, on ouvre les lignes téléphoniques pour vos messages de choses à vendre. C'est le 506-336-9797. Je vois qu'on a déjà un appel. On va y aller immédiatement. Le libre-échange, bonjour.
2: Oui, bonjour. On aurait un équipement de hockey pour hommes, oui, complet, à vendre à Tracadie au 395-3810, 395-3810.
1: Merci beaucoup.
2: Ça me fait plaisir. Bonne merci.
1: Journée,
2: bye-bye.
1: Bye-bye. Est-ce qu'on a d'autres appels? Bien sûr, je vois que ça sonne. Le libre-échange, bonjour.
3: Oui, bonjour. J'aurais une case à chien ou chat à vendre.
1: Oui.
3: Et très propre, en bonne condition. Je vendais 50 pièces. À
1: 506-724-8727. 724-8727?
3: Oui, c'est bien ça.
1: Parfait, bonne journée.
3: Merci, bye bye. Merci beaucoup. OK, bye.
1: N'hésitez pas si vous avez quelque chose à donner ou si on peut faire des dons. Le libre-échange, bonjour.
4: Bonjour. Oui, j'appelle pour une madame qui cherche une télévision pour placer dans sa chambre à coucher. Elle dit qu'elle aimerait l'avoir à peu près 32 pouces. Okay. Si quelqu'un en aurait une à vendre ou à donner, appelez à 506-397-4810. 397-4810. Merci.
1: C'est beau pour une
4: bonne
1: télé.
4: Bonne journée.
1: Bonne journée. Télé 32 pouces qu'on cherche à acheter ou à donner. Le libre-échange, bonjour.
5: Oui, moi, j'ai à vendre plusieurs décorations en bois pour Noël. Aussi, plusieurs cages à chiens et plusieurs autres choses, des bureaux d'ordinateur au 506-344-7028.
1: 344-7028.
5: Oui.
1: C'est beau. Merci.
5: OK. Bye-bye.
1: N'oubliez pas, quand vous nous appelez, si votre radio est trop forte, ça fait une espèce d'écho qui fait qu'on n'entend pas tellement bien votre message. Libre-échange, bonjour.
6: Je suis à la recherche de pipes galvanisées.
1: Oui.
6: À peu près comme un pouce de diamètre. Mon numéro, 336-8009. Laissez un message, s'il vous plaît.
1: 336-8009. Donc, des tuyaux galvanisés. Bonjour. Merci, bye-bye, là. Bonne journée.
6: Bye-bye.
1: Ben oui, on a un beau samedi. Peut-être vous avez quelque chose à vendre. 336-9797. Le libre-échange, bonjour.
7: Bonjour. Moi, j'aurais une laveuse à pression électrique à vendre. Elle a 1600 forces. Ça m'a coûté la boîte, là.
1: Oui.
7: Puis la marque, c'est Greenwall.
1: OK.
7: Elle est neuve dans la boîte pas ouverte. Moi, des 125 pour.
1: Ce que le monde appelle un pressure washer, là.
7: Oui, c'est ça.
1: Vous avez utilisé le bon terme, vous, mais il y a peut-être du monde qui le connaisse moins, ce terme-là.
7: Okay.
1: Donc, 9, votre numéro de téléphone?
7: 344-7339.
1: 344-7339. Le message est passé.
7: Merci.
1: Au revoir.
7: Bye-bye.
1: Est-ce qu'on a d'autres messages? Ben oui, on en a d'autres. Le libre-échange, bonjour.
8: Oui, j'aurais une crèche de Noël pour le dehors. Je demande 40$.
1: Oui.
8: J'ai trois tables à mélamine blanche pour le salon.
1: Okay.
8: Je demande 75$. Puis j'ai un grand bureau de cuisine verni avec 6 tiroirs. Je demande 300$ au numéro 506-790-1960.
1: 790-1960.
8: C'est bien.
1: C'est fait. Bonne journée. Bye-bye.
8: Merci.
1: Eh bien oui, on a encore d'autres messages. Le libre-échange, bonjour.
9: Oui, j'aurais une toilette pour enfants à vendre, une petite toilette, là. C'était passé, le prix était passé 50$.
1: Okay.
9: Puis c'est la marque, c'est Fisher-Price. C'est une bonne marque. Puis elle est à neuf, elle est presque sauvée, puis il y a 300 dessus. Tu pèses, c'est l'épitant, quand tu embarques dessus, ça change.
1: OK.
9: Il y a des sangs que c'est l'eau qui coule, puis ça fait penser à d'autres
1: choses. Ah, ben oui.
9: Il y a 300 là. Puis, je m'entends que 25$, elle est neuve.
1: OK, numéro de téléphone.
9: Numéro de téléphone est 506-344-8298. 506-344-8298.
1: Bonne
9: journée.
1: C'est bien. Bonne journée, madame.
9: Bye-bye.
1: Bye-bye. Et c'est ce qui complète le libre-échange pour aujourd'hui.

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5: Ben pour aujourd'hui, c'est du soleil, mais ça devrait devenir alternance soleil-nuage. C'est pas encore le cas. On atteindra un maximum de 15, on est rendu à 14. Et ce soir, cette nuit, c'est un ciel partiellement nuageux, minimum plus 1, sauf 6 dans certains secteurs le long de la côte. Et on parle de gel également. Demain dimanche, du soleil et des vents du sud à 20 km/h en après-midi, maximum de 15. Demain aussi et dans la nuit de dimanche, ça va s'ennuager. Et lundi, ben des averses, maximum de 13. Ça prend de la pluie de temps en temps. Mardi, alternance, pas alternance, plutôt 60 % de probabilité d'averse, ce sera nuageux, maximum de 10. Mais là, c'est encore loin. Ça peut encore changer, ça peut s'améliorer, comme on dit. Et on continue en musique avec Bruno Rodeo, « Je vis ma best life ».

Aux heures des marées, maintenant, on va parler de nos régions. Bien sûr, les marées étaient hautes depuis ce matin. Donc, à Bathurst, basse très bientôt vers 14h57. Caraquet, basse dans une minute, 14h34. Ashipagan, elle sera basse à 14h40. Tracadie, elle sera basse à 14h25. Elle l'est déjà, d'ailleurs. Neguac, basse depuis 13h11, sera haute à 22h25.

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Des fois, dans une discussion avec des amis, on parle de tout et de rien. Puis des fois, il y a une personne qui lance comme ça, « Hey, moi, je partirais sur un nowhere. » Tu sais, un nowhere, là, qui va dire, c'est quoi ça, un nowhere? Ben, c'est partir sans horaire, sans réservation. On part, puis on arrête au gré du vent ou de je sais pas quoi. Quand on est fatigué, on débarque, on va quelque part. Et bien, partir sur un nowhere, moi, ben, je suis comme partante. On dirait que c'est il y a quelque chose d'intéressant dans l'idée de partir un peu à l'aventure. Mais moi, là, j'aurais quelques petites conditions, tu sais. Pas savoir où je vais, OK. Mais quand même, j'aimerais savoir où je vais dormir. Tu sais, je veux pas être dans un lit rempli de punaises de lit ou manger je sais pas où. Puis aussi, ce qui est important, je vais-tu avoir du réseau? Hein? Oui, ça se peut-tu? On est un petit peu... Hein, moi, je suis un petit peu esclave de ça. Parce que partir sans itinéraire, là, oui, sans contrôle total, je peux vivre avec, mais en mode, on verra bien. Mon cerveau, lui, va clairement avoir préparé 14 scénarios catastrophiques avant même qu'on arrive. Ça se peut, mais là aussi, assis. Je suis juste allée à un moment donné, une fois, à Moncton. C'était pas un nowhere. Mais j'avais pas réservé. Puis là, je me suis retrouvée à me chercher une chambre. Ça a été un petit peu compliqué. L'histoire se termine bien. J'ai fini d'un bed and breakfast. Mais parfois, tu sais, je voudrais pas être pris à dormir dans mon auto, par exemple. Alors, un nowhere, vous autres, avez-vous essayé ça? Nouveauté de Tina Gautreau. Allons-y donc. Ben oui, allons-y, c'est un nowhere.

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6: Ah oh ben, il y a des samedis, là. En cas qu'il fait soleil, on dirait je sais pas comment dire ça, on est énergisé, oui, c'est le mot, énergisé. Quand il pleut, c'est un triste samedi, mais là, ça ne l'est pas. On en profite. C'est peut-être la journée des courses. Peut-être que vous vous embarquez dans l'auto, pharmacie, épicerie, les petites boutiques ici et là, parce que faut parfois aller racheter ce qui manque. Alors, si c'est votre journée pour faire les courses, on vous la souhaite belle. Et puis, c'est l'émission Top Weekend qui se poursuit jusqu'à 16 heures. Nathalie Brideau vous accompagne. Et puis, au cours de la prochaine heure, il n'y a pas rien de spécial dans la prochaine heure. C'est surtout de la musique à 16 heures. Donc, dans une heure, ce sera le palmarès, le décompte du palmarès francophone. Et à 17 heures, le palmarès anglophone. C'est ce qu'on va terminer l'émission avec. Donc, beaucoup de bonne musique à venir. On ralentit pas le rythme, hein? On continue, on a ça au bout, et là, c'est le tour de Sale Barbe à chanter. Aïe!

0: Eh bien, le hockey est commencé. Ça fait le bonheur de plusieurs. Puis il y en a d'autres, ils deviennent peut-être des veufs ou des veuves du hockey. Hier soir, il y avait quelques matchs. Entre autres, les Oilers ont signé une victoire complètement folle de 9-7. Ça, c'est des buts contre Vancouver. Connor McDavid a encore été spectaculaire avec 5 points, dont un but et 4 passes. Mais il a beau être spectaculaire, mais il ne se rend jamais à la coupe. Ah, petite parenthèse. Les Rangers ont blanchi Détroit 2-0, une victoire convaincante pour New York. Et à Washington, les Capitals ont battu les Hurricanes 5-2, notamment grâce à deux buts d'Alex Tuck, je devrais dire. Et les Ducks ont aussi résisté aux Golden Knights pour l'emporter 4-3. Et finalement, les Blues ont complètement fermé la porte aux Stars avec un gain de 4-0. Et ce soir, ça continue. Je vous parlerai des Canadiens tout à l'heure. De l'autre côté de la pause, la musique de Lady Gaga suivie de Vent Joyce.
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Et comme ça, l'après-midi suit son cours et il y a Gaston Doiron qui est toujours, lui, à l'église de Bertrand jusqu'à 16 heures. Donc, faites un petit effort, allez le voir. Il vend des 8,49, donc c'est 5 $ par inscription, si on veut. Et les fonds sont donnés à l'Arbre de l'Espoir. Donc, un petit coup de pouce pour notre collègue Gaston qui, bénévolement, travaille très, très fort pour ramasser de l'argent pour cette campagne de financement. On s'en va en 1975 avec ABBA et SOS.

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3: Aujourd'hui, c'est du soleil qui devait devenir alternance soleil-nuage, mais on dirait que c'est pas le cas. Le soleil brille quand même de tous ses éclats. Des vents du nord-ouest de 20 km/h, rafale à 40, maximum 15, qu'on n'a pas encore tout à fait atteint. Ce soir, cette nuit, partiellement nuageux, vent du nord-ouest de 20 km/h, devenant léger ce soir, il y a un minimum de plus 1, sauf 6 dans certains secteurs le long de la côte, et il y a du gel. Dimanche, demain, du soleil, maximum 15. Dans la nuit, des passages nuageux, minimum 7. Et lundi, des averses, maximum de 13. Et dans la nuit de lundi, également averses, minimum plus 4. Mardi, c'est encore incertain. Peut-être des averses, c'est pas trop sûr. Venteux, maximum 10. Ici, le mercure est pas mal stable, je vous dirais, depuis un bon bout. 14 beaux degrés. Et là, on s'en va avec des souvenirs. Oui, des souvenirs. On part ça avec Kiss. Kiss, hein? Oh, ça, c'est ma jeunesse, oui. 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

0: le genre de chanson que je me lèverais puis que je danserais, oui, oui. Ça me met un petit peu de l'énergie dans les jambes. Et je vous ai dit tout à l'heure que j'allais vous parler, parce qu'on va pas parler de danse plus longtemps, des Canadiens qui, ce soir, seront à Pittsburgh. On sait que le Canadien a bien débuté la saison. Et là, ben, ce soir, c'est un gros défi contre les Pingouins. On le sait, c'est une grosse équipe. C'est prévu le match à 20h, heure du Nouveau-Brunswick. Donc, le tricolore arrive avec une victoire de 3-2 contre Toronto dans les bagages, tandis que Pittsburgh, lui, il a commencé en force avec un impressionnant 7-0 contre Philadelphie. Autrement dit, il faudra avoir les yeux sur la rondelle parce que les Pingouins savent faire des dégâts. Du côté du Canadien, on surveille évidemment Suzuki, Caulfield, Slavkovski et Demidov, alors que pour Pittsburgh, ben, on peut toujours compter sur notre cher vétéran Sidney Crosby pour mener la charge. Deux équipes qui ont gagné leur premier match, puis j'imagine qu'ils veulent continuer une poursuite de victoire. Alors, un rendez-vous intéressant ce soir.
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0: Le charmant Étienne Drapeau, presque 15h50. Et là, on s'en va tranquillement, puis pas vite, mais sûrement. On s'en va vers le décompte du palmarès francophone dès 16h. Je vous invite à rester là. On aura les meilleures tunes de l'heure. Ce sera là pour vous, mais surtout, merci de choisir CKRO.
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4: Il est 16h. L'émission Top Weekend là, tire à sa fin. Il reste 2 heures. 1 heure, palmarès francophone. La prochaine heure, la dernière heure, palmarès anglophone. On fait le décompte de tout ça. Donc, on a les meilleures chansons. Oh! Des fois, ça prend une gorgée d'eau. Oui, c'est le cas. Alors, on va commencer le palmarès avec la 10e position qui était en 16e la semaine dernière, donc un bond de 6 positions. C'est Stats avec Tout ce qu'il faut.

C'était la 10e position. Maintenant, 9e position. Elle est en chute. Elle était en 5e la semaine dernière. Et c'est la pièce de la formation Lion's Crew, Tombée du ciel.

C'était Lion's Crew avec la 9e position tombée du ciel. On poursuit, 8e position, celle-là a fait un bond, elle était en 13e la semaine dernière. C'est Mike Clay avec Peace, Love and Good Wi-Fi.

Je suis bien d'accord avec Mike Clay. Peace, love and good Wi-Fi, c'est les meilleures valeurs. C'était la 8e position. Et là, on poursuit avec la 7e position. Celle-là, en bon français, est en train de dropper, est en 3e la semaine dernière. C'est Sam Rancourt, Futur Zéro. 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
1: C'était Sam Rancourt avec sa chanson Futur Zéro qui était en septième position cette semaine. Alors, la prochaine position, c'est la sixième. Celle-là est détenue par Classe Moyenne et Francis de Grandpré. Oui, il était en septième position la semaine dernière, donc un bond de une position. Et c'est la chanson On va veiller toute la nuit. Ah ben,

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1: C'était la sixième position. On peut dire que ça déménage un rythme vraiment entraînant. Une très belle pièce pour classe moyenne et Francis de Grand Pré. On va veiller toute la nuit. On arrive déjà à la cinquième position. Celle-là a fait un gros bond de 6 positions, était en 11e la semaine dernière et s'est détenue par Héloïse et Cowgirl Moderne.

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3: Il est 16h, presque 20 minutes, et puis on est déjà rendu à la quatrième position de notre décompte palmarès francophone. Et on va écouter maintenant David Paradis, qui était en deuxième position la semaine dernière, donc un petit peu en chute. Je pars pas sans toi.

David Paradis est la quatrième position du palmarès francophone CKRO. Je pars pas sans toi. Et on est rendu à la troisième position. Celle-ci appartient à Laetitia Jiménez. Je vais essayer de le prononcer comme il faut. Et sa chanson « Destinos ».

Destinos, Laetitia Jiménez, 16h26. C'était la deuxième position. Elle a augmenté de deux positions depuis la semaine dernière. Plutôt la troisième, là, je viens de mélanger les choses. Troisième position, elle était en dixième la semaine dernière, donc un bond de sept places. On arrive à la deuxième position. C'est King Melrose et Orange Le Sart qui vous chantent Bonheur.

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5: Ce soir, cette nuit, quelques nuages, vent du nord-ouest de 20 km/h, rafale à 40, devenant léger ce soir. Minimum plus un, sauf de 6 dans certains secteurs le long de la côte. On parle aussi de gel cette nuit. Demain dimanche, ensoleillé, devenant alternance soleil-nuage en après-midi, maximum de 15. Et dans la nuit, il devrait avoir des nuages, des vents devenant du sud à 20 km/h avec rafale à 40, tard en soirée, minimum 8. Et lundi, de la pluie, maximum 13 degrés dans la nuit de lundi aussi. Mardi, 60% de probabilité d'averse venteuse, maximum 10. Donc, un début de semaine, un petit peu tristounet, ça sera ça. Ici, 14 degrés, un beau soleil. C'est pour ça qu'il faut en profiter là, aujourd'hui, demain. Ça va être un beau week-end. On se lance en grand si on a des choses à faire à l'extérieur. C'est le bon moment. Mais ici, à l'émission Top Weekend, on est toujours dans le décompte du palmarès francophone et on arrive à la première position. C'est la même chanson de la semaine dernière, donc c'est pas une nouveauté, c'est une chanson qui joue beaucoup, qui s'appelle Gracias et c'est de la formation Classe Moyenne ainsi que Orange Le Sart.

Gracias de Classe Moyenne et Orange Le Sart. C'était la première position du palmarès francophone à CKRO. Pour terminer l'heure, pour se rendre au palmarès anglophone, on va poursuivre avec des pièces qui figurent au palmarès, mais à des positions un petit peu plus élevées, ou d'autres pièces qu'on pense qui vont atteindre le palmarès très bientôt, donc les projections. Donc, on va poursuivre avec Cœur de pirate et sa chanson « Laisse-moi pleurer » qui est en 17e position, qui est en 20e la semaine dernière, qui sera suivi de Olivier Bergeron avec « On partira ». Lui, c'est une nouvelle entrée au palmarès. Lui, il est en 16e position.

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6: On vous offre maintenant des pièces qui ne sont pas dans le top 10, mais qui sont quand même au palmarès francophone. La prochaine sera Good, Good, Good. Good, Good, Good. De Good, Good, Good. Ils vont vraiment chercher loin. Et ensuite, auparavant, ça sera Richie J. Si tu t'en vas, Richie J, lui, il détient la 15e position et Good Good Good, c'est une nouvelle entrée qui est en 19e position.
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C'était la, oui, 19e position. On va finir l'heure avec Rick Pagano et sa pièce Revenir, 13e position. La 20e position, Orange Le Sart, Un jour sur deux. Et Sarkas qui est en projection avec Laisser tout derrière. N'oubliez pas, 17h, les informations avec Lisa Mansouri.

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Bonsoir, vous écoutez le bulletin nouvelle avec Lisa Mansouri. Le G7 met 100 millions de barils de pétrole et de carburant sur le marché, alors que les prix de l'énergie continuent de grimper. Une importante mise sur le marché de diesel est prévue d'ici 20 jours, l'Agence internationale de l'énergie coordonnant cette initiative qui s'étendra sur 4 mois. Au Canada, le prix moyen du diesel s'établit désormais à 2,61 $ le litre, contre 1,52 $ en janvier. Le Canada ne dispose pas de réserves stratégiques de pétrole, mais le bureau du ministre de l'Énergie, Tim Hodgson, indique que les raffineries coordonneront leurs travaux d'entretien afin d'éviter de mettre trop d'installations hors service en même temps. La députée libérale Salma Zahid se dit préoccupée par l'escalade des propos violents à l'encontre des députés, y compris envers le chef d'un autre parti. En août, un homme a été filmé en train de mettre le feu à des véhicules devant le domicile de Madame Zahid à Scarborough, en banlieue de Toronto, dans ce que la police considère comme un incendie criminel. Madame Zahid explique qu'elle bénéficie désormais d'une protection 24 heures sur 24, 7 jours sur 7, à son domicile. Ses commentaires font suite à deux arrestations récentes pour menaces de mort à l'encontre du Premier ministre McCarney, des incidents que, selon Madame Zahid, sont les symptômes d'un problème plus large. Madame Zahid appelle les Canadiens à rejeter les discours violents à l'encontre de leurs élus, afin de préserver un débat animé. Les spectateurs se sont levés pour applaudir l'acteur canadien Michael J. Fox lorsque la gouverneure générale du Canada, Louise Arbour, lui a remis l'insigne de compagnon de l'Ordre du Canada. Cette distinction récompense son engagement sans faille de M. Fox face à la maladie de Parkinson, dont il est lui-même atteint depuis l'âge de 29 ans. La vedette de Retour vers le futur, qui a rendu public son diagnostic de la maladie de Parkinson en 1998, a récolté 2,5 milliards de dollars pour la recherche sur cette maladie. Il a partagé en toute franchise son expérience des difficultés auxquelles sont confrontées les personnes qui vivent avec ces symptômes. Michael J. Fox fait partie des 51 personnes intronisées ou promues à un grade supérieur au sein de l'Ordre du Canada lors d'une cérémonie à Rideau Hall. Un nouveau rapport de la firme

0: Le réaménagement croissant des espaces commerciaux existants et l'annulation de certains projets résidentiels ont réduit les options de location pour certaines entreprises. Le cœur d'un donneur plus âgé semble rajeunir si on le greffe à un receveur plus jeune, tandis que le cœur d'un donneur plus jeune donne des signes de vieillissement s'il est greffé à un receveur plus âgé, indique une étude réalisée par des chercheurs de l'Université de Harvard. Dans un contexte de pénurie chronique d'organes, cela pourrait un jour élargir le bassin de donneurs potentiels en permettant aux médecins de proposer des cœurs un peu plus vieux à des patients un peu plus jeunes. Le mécanisme responsable du rajeunissement ou du vieillissement des cœurs n'est pas bien compris, mais il est probable que plusieurs facteurs soient en cause. Étant donné que le contexte d'une greffe cardiaque humaine est infiniment plus complexe que celui d'une expérience réalisée en laboratoire, des recherches supplémentaires seront nécessaires, soulignent les chercheurs de l'étude. Et voici les nouvelles de sport. Au hockey féminin, la victoire de Montréal commencera sa saison contre le club de Hamilton le 5 décembre. La LPHF a dévoilé son calendrier hier et elle a partagé ses 12 équipes en deux associations. 8 équipes participeront désormais aux séries éliminatoires. Au tennis, le Canadien Denis Shapovalov ne l'a pas eu facile, mais il est venu à bout du Chilien Alejandro Tabilo, 7-5, 3-6, 6-4, au deuxième tour de l'Omnium du Japon ce matin. En quart de finale, Shapovalov affronte le gagnant du duel opposant l'Espagnol Carlos Alcaraz, première tête de série du tournoi, à l'Italien Matteo Arnaldi. C'était le bulletin nouvelle avec Lisa Mansouri.
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2: Merci à notre journaliste Lisa Mansouri pour ses nouvelles. 17h05. Peut-être que vous êtes à table. Si c'est le cas, je vous souhaite un bon appétit. On est rendu pas mal à la dernière heure d'émission, mais non la moindre, c'est le décompte du palmarès anglophone à CKRO. On débute avec la 10e position, détenue par Daddy Yankees, Shensi FIFA Found, Sound, je devrais dire. Et la 10e position, elle était en 3e la semaine dernière, donc c'est en chute libre, comme on dirait. Voici Echo.
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continue avec Found, mais c'est Sound. Donc, 10e position, on arrive à la 9e, qui était en 14e. Donc, celle-là est en montée. Elle monte Summertime Ego de Elijah Woods.

C'était la 9e position, Summertime Ego, Elijah Wood. On arrive à la 8e, qui était la semaine dernière en 13e position, celle-là aussi, une remontée. C'est la chanson Still de Carol G et Bruno Mars.

Carol G, Bruno Mars, Still, c'était la 8e position. Il est 17h15 et on arrive à la 7e position détenue par Charlie XCX qui était en 12e l'année passée, sa chanson Camera.

Septième position, c'était Charlie XCX Camera. La prochaine position, sixième, on est toujours dans le décompte, c'est Ariana Grande avec Stay. La semaine passée, elle était en neuvième, donc un bond de trois positions. Voici Stay.

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4: Avant la pause publicitaire, on a pu entendre Ariana Grande avec Stay, qui était la 6e position au palmarès. On est maintenant rendu en 5e position. Celle-là, elle descend, elle était en 2e, donc une chute de 3 positions. C'est Miles Smith et Hold Me in the Dark.

Hold Me in the Dark, cinquième position, détenue par Miles Smith cette semaine. Et on arrive en quatrième position, la chanson Privacy de Pitbull et Jason Derulo, qui était en huitième position la semaine dernière, un bond de quatre positions. Après cette pièce-là, on aura une pause publicitaire, la météo, tout de suite après. Derulo.

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4: Ce soir, cette nuit, on verra quelques nuages, des vents du nord-ouest de 20 km/h avec rafales à 40, devenant légers ce soir, un minimum de plus 1, sauf 6 dans certains secteurs le long de la côte. On parle de gel également cette nuit. Dimanche, demain, ensoleillé et un maximum de 15 degrés. Dans la nuit de dimanche, partiellement nuageux. On pourrait voir des averses en fin de nuit, mais 30 %, c'est pas beaucoup. Vent devenant du sud à 20 km/h avec rafale à 40, tard en soirée, minimum 8. Et lundi, des averses, maximum 13. Dans la nuit de lundi, des averses également. Et mardi, nuageux, 60 % de probabilité d'averses, venteux, maximum de 10. Ici, 14 degrés. Le soleil est là, mais on sait, hein, la journée commence à raccourcir. Et presque 17h31 dans quelques secondes. Et vous êtes toujours à l'émission Top Weekend. C'est la dernière demi-heure. On termine cette heure-là avec le décompte du côté du palmarès anglophone. Avant la pause, c'était Pitbull et Jason Derulo avec Privacy, 4e position. 3e position, celle-là, elle était en 7e la semaine passée, un bond de 4 positions. C'est la chanson Lush Life de Zara Larsson.

C'était la troisième position détenue par Zara Larsson et Lush Life. Et ça commence, hein? On arrive pas très loin de la deuxième et la première position. La deuxième position, c'est une nouvelle position pour cette personne-là. Elle était en cinquième la semaine passée, deuxième cette semaine. Et je vous parle de la grande, hein, Madonna, toujours présente. Elle est plus très jeune, elle-là, non, mais toujours active. Voici Dance Eteria, deuxième position du palmarès, c'est Cairo.

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5: On est rendu à la première position du palmarès anglophone. On a entendu la deuxième position juste avant la pause publicitaire, détenue par Madonna, la chanson Dansteria. Et on est rendu à la première. La première position, c'est la même que la semaine passée, donc aucun changement là. C'est la chanson Hometown de Pelge.

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1: 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On tire déjà la fin. Ben, c'était la première position, Hometown, de, qui était chantée par Pelch. Et pour la fin de l'émission, on va rouler ça avec des chansons qui sont en fin de palmarès, donc de la 11e à la 20e position, et des projections, des pièces qui pourraient figurer la semaine prochaine. Donc, on va d'abord entendre Ambleside, qui est chantée par David Jane, qui est en 20e position, donc une nouvelle entrée cette semaine. Ensuite, on aura la chanson Oh No de Rema, qui est en 17e position, là aussi une nouvelle entrée. Et on aura une projection qui est la chanson « Downtown » de Xav. Hein. Xav, on sait, c'est le fils de Justin Trudeau. Donc, tout ça qui s'en vient. Et moi, ben, c'est le temps de vous dire au revoir. Ça m'a fait plaisir. J'étais là depuis 10 heures à matin. Oui, j'ai bien travaillé ça. Je mérite un bon petit souper à la maison. Je vous dis bye-bye et à la prochaine.

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5: À la météo, ce soir, cette nuit, quelques nuages, vent du nord-ouest de 20 km/h avec rafale à 40, devenant léger ce soir, minimum plus 1, sauf 6 dans certains secteurs le long de la côte et du gel. Dimanche, 4 octobre, ce sera ensoleillé, devenant alternant soleil-nuage en après-midi, maximum de 15, et dans la nuit de dimanche, un ciel partiellement nuageux et un minimum de 8 degrés. À plus long terme, lundi, averse, maximum 13, et pour mardi, 60 % de probabilité d'averse, venteux, maximum de 10 degrés.

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0: Bonsoir, vous écoutez le bulletin de sport avec Lisa Mansouri. Au hockey, le Canadien de Montréal tentera de signer une deuxième victoire de suite pour amorcer la saison ce soir à Pittsburgh, alors qu'il affrontera Sidney Crosby et ses Penguins. La troupe de Martin Saint-Louis a vaincu les Maple Leafs 3-2 mardi à Toronto. Elle amorcera sa saison à domicile mardi prochain en accueillant les Hurricanes de la Caroline, qui l'ont éliminé en finale de l'Est lors des dernières séries éliminatoires, avant de remporter la Coupe Stanley. Les séries de section se mettront en branle aujourd'hui dans le baseball majeur. Dans la Ligue américaine, les Yankees de New York affronteront les Rays de Tampa Bay, tandis que les White Sox de Chicago ont rendez-vous avec les Guardians de Cleveland. Dans la nationale, les Braves d'Atlanta se mesureront aux Dodgers de Los Angeles et les Padres de San Diego croiseront le fer avec les Brewers de Milwaukee. Au tennis, la Québécoise Leila Annie Fernandez s'est inclinée 6-2, 4-6 et 6-3 devant l'Ouzbek Kamila Rakimova à son premier match à l'Omnium de Chine aujourd'hui à Pékin. Il s'agissait du premier match de Fernandez depuis qu'elle a triomphé au tournoi de Singapour la semaine dernière. Plus tôt à l'Omnium du Japon, le Canadien Denis Shapovalov est venu à bout du Chilien Alejandro Tabilo 7-5, 3-6 et 6-4 dans un match de deuxième tour. En course automobile, le Néerlandais Max Verstappen a décroché sa première position de tête de la saison de Formule 1 pour Red Bull au Grand Prix de Bahreïn, disputé en Malaisie aujourd'hui à Sepang. Le Québécois Lance Stroll s'élancera de la 14e place sur la grille de départ demain. C'était le bulletin de sport avec Lisa Mansouri.
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3: À la météo, ce soir, cette nuit, quelques nuages, vent du nord-ouest de 20 km/h avec rafale à 40, devenant léger ce soir, minimum plus 1, sauf 6 dans certains secteurs le long de la côte et du gel. Dimanche, 4 octobre, ce sera ensoleillé, devenant alternant soleil-nuages en après-midi, maximum de 15, et dans la nuit de dimanche, un ciel partiellement nuageux et un minimum de 8 degrés. À plus long terme, lundi, averse, maximum 13, et pour mardi, 60 % de probabilité d'averse, venteux, maximum de 10 degrés.

0: 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Billets, 10$ à la porte, c'est au profit du Comité des loisirs. Info 506-726-3725. 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
3: À la météo, ce soir, cette nuit, quelques nuages, vent du nord-ouest de 20 km/h avec rafale à 40, devenant léger ce soir, minimum plus 1, sauf 6 dans certains secteurs le long de la côte et du gel. Dimanche, 4 octobre, ce sera ensoleillé, devenant alternant soleil-nuage en après-midi, maximum de 15, et dans la nuit de dimanche, un ciel partiellement nuageux et un minimum de 8 degrés. À plus long terme, lundi, averse, maximum 13, et pour mardi, 60 % de probabilité d'averse, venteux, maximum de 10 degrés.

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